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1: Bonjour à tous, à la une de l'actualité, la France passe entre les gouttes et se qualifie pour les 16e de finale de la Coupe du Monde aux États-Unis. Victoire 3-0 contre l'Irak cette nuit avec un doublé de Kylian Mbappé et un but d'Ousmane Dembélé. Match interrompu pendant quasiment 2 heures par les orages. Les Bleus vont jouer leur dernier match de groupe vendredi contre la Norvège à 21h heure française. Le Premier ministre Sébastien Lecornu réunit une nouvelle cellule interministérielle de crise ce matin. 54 départements sont placés en vigilance rouge pour la canicule à partir de midi, 35 en orange. Hier, nous avons vécu la 3e journée la plus chaude jamais enregistrée en France métropolitaine depuis 1947. Les températures devraient dépasser les 40 degrés. 13 morts par noyade ces derniers jours à cause de la canicule, c'est le bilan de la protection civile. Les autorités appellent les Français à la prudence. Il faut privilégier les zones surveillées, contacter les secours en cas de danger et surveiller étroitement les enfants. Victor Baeux est coordinateur de la surveillance des plages. Il donne des conseils pour éviter les risques au maximum.
2: Bien rappeler que le premier conseil, c'est de se baigner dans des endroits surveillés par des nageurs sauveteurs professionnels et des sauveteurs aquatiques professionnels. Ça, c'est très important. Le deuxième, c'est de se renseigner sur la météorologie à l'heure à laquelle on va se baigner, sur les dangers que peut représenter cette météo. Et puis après, c'est toujours avoir quelqu'un au bord de l'eau qui nous surveille ou alors avoir prévenu quelqu'un au bord de l'eau qu'on part à la baignade. Surtout si on est des enfants ou des adolescents, il faut toujours être accompagné de ses parents et sous la surveillance de ses parents, c'est très important. Et puis, de se connaître bien soi-même et sa compétence, on va dire, et son aisance dans l'eau, c'est très important. Voilà, ce seraient les trois grands conseils.
1: Des propos recueillis par Mylène Debac. Deux enfants de 2 et 4 ans retrouvés morts hier dans une voiture à Carpentras dans le Vaucluse, stationnée en plein soleil. Ils se seraient enfermés dans le véhicule. La piste d'un décès lié à la chaleur est privilégiée alors que les températures approchaient les 40 degrés. Une enquête pour homicide involontaire a été ouverte. Les premières sanctions tombent après les dysfonctionnements révélés dans l'affaire Liana. Deux gendarmes du Gers vont être mutés et écartés de leurs fonctions de police judiciaire. Ils étaient chargés de l'enquête sur les accusations de viol visant Jérôme Barella. Et on en sait un peu plus sur le déroulé des Jeux d'hiver 2030. Le CIO a validé la carte des futurs sites de compétition entre la Savoie et le Rhône. Val d'Isère va accueillir les épreuves techniques de ski alpin, Courchevel les épreuves de vitesse et le saut à ski. Lyon va devenir le pôle glace des Jeux avec notamment le hockey et le patinage artistique. Belle journée à tous.
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1: Bonjour à tous, à la une de l'actualité, la France passe entre les gouttes et se qualifie pour les 16e de finale de la Coupe du Monde aux États-Unis. Victoire 3-0 contre l'Irak cette nuit avec un doublé de Kylian Mbappé et un but d'Ousmane Dembélé. Match interrompu pendant quasiment 2 heures par les orages, les Bleus vont jouer leur dernier match de groupe vendredi contre la Norvège à 21h heure française. Le Premier ministre Sébastien Lecornu réunit une nouvelle cellule interministérielle de crise ce matin. 54 départements sont placés en vigilance rouge pour la canicule à partir de midi, 35 en orange. Hier, nous avons vécu la 3e journée la plus chaude jamais enregistrée en France métropolitaine depuis 1947. Les températures devraient dépasser les 40 degrés. 13 morts par noyade ces derniers jours à cause de la canicule, c'est le bilan de la protection civile. Les autorités appellent les Français à la prudence. Il faut privilégier les zones surveillées, contacter les secours en cas de danger et surveiller étroitement les enfants. Victor Baheu est coordinateur de la surveillance des plages. Il donne des conseils pour éviter les risques au maximum.
2: Bien rappeler que le premier conseil, c'est de se baigner dans des endroits surveillés par des nageurs sauveteurs professionnels et des sauveteurs aquatiques professionnels. Ça, c'est très important. Le deuxième, c'est de se renseigner sur la météorologie, à l'heure à laquelle on va se baigner, sur les dangers que peut représenter cette météo. Et puis après, c'est toujours avoir quelqu'un au bord de l'eau qui nous surveille, ou alors avoir prévenu quelqu'un au bord de l'eau qu'on part à la baignade. Surtout si on est des enfants ou des adolescents, il faut toujours être accompagné de ses parents et sous la surveillance de ses parents, c'est très important. Et puis, de se connaître bien soi-même et sa compétence, on va dire, et son aisance dans l'eau, c'est très important. Voilà, ce seraient les trois grands conseils.
1: Des propos recueillis par Mylène Debac. Deux enfants de 2 et 4 ans retrouvés morts hier dans une voiture à Carpentras dans le Vaucluse, stationnée en plein soleil. Ils se seraient enfermés dans le véhicule. La piste d'un décès lié à la chaleur est privilégiée alors que les températures approchaient les 40 degrés. Une enquête pour homicide involontaire a été ouverte. Les premières sanctions tombent après les dysfonctionnements révélés dans l'affaire Liana. Deux gendarmes du Gers vont être mutés et écartés de leurs fonctions de police judiciaire. Ils étaient chargés de l'enquête sur les accusations de viol visant Jérôme Barella. Et on en sait un peu plus sur le déroulé des Jeux d'hiver 2030. Le CIO a validé la carte des futurs sites de compétition entre la Savoie et le Rhône. Val d'Isère va accueillir les épreuves techniques de ski alpin, Courchevel les épreuves de vitesse et le saut à ski. Lyon va devenir le pôle glace des Jeux avec notamment le hockey et le patinage artistique. Belle journée à tous.
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0: Equals pour se dire bonjour. Une nouvelle fois de retour sur IFM, c'est la matinale en ce 23e jour de juin. On commence comme toujours par les infos. 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
0: Alex Gauthier avec nous.
3: Bonjour à tous. À la une de l'actualité, la France passe entre les gouttes et se qualifie pour les 16e de finale de la Coupe du Monde aux États-Unis. Victoire 3-0 contre l'Irak cette nuit avec un doublé de Kylian Mbappé et un but d'Ousmane Dembélé. Match interrompu pendant quasiment 2 heures par les orages. Les Bleus vont jouer leur dernier match de groupe vendredi contre la Norvège à 21h heure française. Le Premier ministre Sébastien Lecornu réunit une nouvelle cellule interministérielle de crise ce matin. 54 départements sont placés en vigilance rouge pour la canicule à partir de midi, 35 en orange. Hier, nous avons vécu la 3e journée la plus chaude jamais enregistrée en France métropolitaine depuis 1947. Les températures devraient dépasser les 40 degrés. 13 morts par noyade ces derniers jours à cause de la canicule, c'est le bilan de la protection civile. Les autorités appellent les Français à la prudence. Il faut privilégier les zones surveillées, contacter les secours en cas de danger et surveiller étroitement les enfants. Victor Baeux est coordinateur de la surveillance des plages. Il donne des conseils pour éviter les risques au maximum.
4: Bien rappeler que le premier conseil, c'est de se baigner dans des endroits surveillés par des nageurs sauveteurs professionnels et des sauveteurs aquatiques professionnels. Ça, c'est très important. Le deuxième, c'est de se renseigner sur la météorologie à l'heure à laquelle on va se baigner, sur les dangers que peut représenter cette météo. Et puis après, c'est toujours avoir quelqu'un au bord de l'eau qui nous surveille ou alors avoir prévenu quelqu'un au bord de l'eau. On part à la baignade, surtout si on est des enfants ou des adolescents, il faut toujours être accompagné de ses parents et sous la surveillance de ses parents, c'est très important. Et puis, de se connaître bien soi-même et sa compétence, on va dire, et son aisance dans l'eau, c'est très important. Voilà, ce seraient les trois grands conseils.
3: Des propos recueillis par Mylène Debac. Deux enfants de 2 et 4 ans retrouvés morts hier dans une voiture à Carpentras dans le Vaucluse, stationnée en plein soleil. Ils se seraient enfermés dans le véhicule. La piste d'un décès lié à la chaleur est privilégiée alors que les températures approchaient les 40 degrés. Une enquête pour homicide involontaire a été ouverte. Les premières sanctions tombent après les dysfonctionnements révélés dans l'affaire Liana. Deux gendarmes du Gers vont être mutés et écartés de leurs fonctions de police judiciaire. Ils étaient chargés de l'enquête sur les accusations de viol visant Jérôme Barella. Et on en sait un peu plus sur le déroulé des Jeux d'hiver 2030. Le CIO a validé la carte des futurs sites de compétition entre la Savoie et le Rhône. Val d'Isère va accueillir les épreuves techniques de ski alpin, Courchevel les épreuves de vitesse et le saut à ski. Lyon va devenir le pôle glace des Jeux avec notamment le hockey et le patinage artistique. Belle journée à tous.
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0: Et il fait de plus en plus chaud sur la Manche, le département qui va passer en vigilance rouge pour ce mardi dans le département, donc rouge pour canicule. On annonce des températures maximales jusqu'à 37 degrés à Cherbourg, 38 à Avranches, 37 pour Saint-Lô, 40 à Granville, 34 degrés pour les Pieux et ce sera légèrement plus frais sur la pointe de Lagues où on devrait tout de même approcher les 30 degrés. Le soleil, lui, sera dominant en matinée sur tout le département. En revanche, on pourrait retrouver quelques orages en après-midi sur le sud de la Manche. Le vent est assez faible dans l'ensemble.
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0: Et il est 7h03, c'est le retour de la matinale sur AGFM au 96.6 et sur le net agfm.com. Et au programme de ce créneau de 2h, nous vous rendez-vous habituel comme l'horoscope dans un instant ou encore nos coups d'humour, ce sera d'ici un petit quart d'heure. Et puis bien sûr, l'ensemble de la programmation musicale de votre Radio Rock. On aura du Beatles et c'est juste après ce What's Up, le tube des Californiens de Four Non Blondes est sorti en 1992.

0: également écrite et composée par Paul McCartney 1968 pour ce Lady Madonna du Fab Four de Liverpool. Et on continuera avec XTC et Placebo sur Radio FM. Il est 7h10. Place aux prévisions astrales pour cette journée du 23 juin.
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2: Bonjour à tous, l'horoscope de ce mardi, on débute avec les béliers, il y a de bonnes affaires dans l'air, la chance est tout simplement de votre côté. Taureau, videz votre sac, les taureaux, ne gardez pas pour vous les choses qui vous tracassent. Gémeaux, les imprévus se multiplient, il faut constamment vous réorganiser. Les cancers, en ce mardi, vous avez décidé d'en finir avec une mauvaise habitude, vous repartez sur de nouvelles bases. Lion, vous vous sentez à l'aise dans vos baskets, vous menez votre vie comme bon vous semble. Les vierges, pas de place à la mauvaise humeur aujourd'hui, toutes les conditions sont réunies pour que vous passiez une très belle journée. Balance, vous êtes curieux, les balances, vous avez soif de découvertes et de nouvelles rencontres. Scorpion, ne ressassez pas sans arrêt, faites davantage confiance aux personnes qui vous entourent. Les sagittaires, vous vous faites respecter en toutes circonstances. Vous savez trouver les mots pour convaincre. Capricorne, le courant passe avec tout le monde. Les Capricornes, vous êtes facile à vivre. Verseau, entre distraction et séduction, vous n'aurez absolument pas le temps de vous ennuyer. Et enfin les Poissons, aujourd'hui, plus que jamais, vous représentez l'excellence. Les Poissons, tout le monde veut prendre exemple sur vous. Avec tout ça, très belle journée, un très bon mardi

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0: The Bitter Ends de Placebo à 7h20 dans la matinale d'AgFM et du lundi au vendredi. On vous propose de commencer la journée sur une note de bonne humeur, les coups d'humour avec ce matin un peu de chauvinisme et un humoriste et acteur né à Mortain dans la Manche. On fait nos courses au supermarché en compagnie de Baptiste Le Caplin.
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2: Moi j'adore l'humour d'observation, sincèrement j'adore ça. Encore plus depuis que je suis à Paris, parce qu'il y a énormément de choses à observer. Et notamment dans les supermarchés, vous savez, j'ai remarqué qu'il y avait de plus en plus de gens qui achetaient des produits premier prix. Vous connaissez, c'est les produits qu'il y a tout en bas des rayons. Et là, franchement, si on analyse bien, c'est quand même des salauds les patrons de supermarchés. Hein. Parce que t'es pauvre, mais en plus pour manger, bah faut que tu te pètes le dos, tu sais, t'as vraiment une vie de merde. Vous savez ce que t'as, les riches, ils sont là, oh là là, on est riches. Oh, on prend n'importe quoi, on s'en fout, tiens. Et la dernière fois que j'ai fait mes courses, j'ai remarqué autre chose, je suis passé devant le rayon poissonnerie, et vous savez, là-bas, il y a toujours l'aquarium avec les crustacés, et la dernière fois que je suis passé devant, eh ben, il restait plus qu'un crabe dans l'aquarium. Eh ben, faut voir la gueule du crabe quand il est tout seul là-dedans. Ouah, ça pue, là. Putain, on était 28 ce matin, là. Où est-ce qu'ils sont sortis fumer une clope, quoi? Et attendez, le pire, c'est que le mec qui a conçu les rayons, c'est un taré, hein. Parce qu'il a mis l'aquarium en face de l'étalage des poissons morts. C'est-à-dire que le crabe, il est là déjà. Et il voit ses anciens potes. C'est horrible, c'est, il fait Gigi. Gigi, ça va? Gigi, le poulpe sur la glace, tu sais. Oh non, les salauds, ils jouent Gigi. Oh, je vais me barrer. Je peux pas finir encore rien. Bon, je vais quand même laisser un mot avant de partir. Tiens, allez, Omar m'a tué, voilà. Et après le rayon poissonnerie, qu'est-ce que je fais? Ben moi je vais à la caisse du supermarché. Et là-bas, il se passe très souvent un truc, c'est un fléau, vraiment. T'arrives à la caisse, il y a déjà quelqu'un devant toi. Et la personne devant a déjà mis tous ses articles sur le tapis. Donc là, bon, toi tu vois, t'es derrière, t'attends. Et là, hop. Et là tu vois un petit bout de tapis. Un tout petit espace. Donc là tu te dis, tiens, je vais commencer à décharger mon panier. Mais tu verras que dès que tu prends le premier article et que tu effleures le tapis, là, le mec devant toi, il se retourne. Tu sais, il a compris ce que t'allais faire. Donc, du coup, le gars, il se saisit du panneau client suivant. Il le prend et il le pose violemment sur le tapis, comme ça. Là, là le mec, il s'en fout. Tu peux avoir mis une courgette, tu sais, il te la coupe en deux. Et souvent, après, le mec, il te jette un regard, l'air de dire, hé, hey, on me baisse pas la gueule, moi. Tu sais, toi, t'es là, t'es cool, toi, à dire, oh, mec, calme-toi, bois un tropico. Parce que, hey, honnêtement, ça, c'est un truc de dingue, ça. Est-ce que vous avez déjà vu, dans toute l'histoire du supermarché, hein, juste parce qu'un mec avait pas mis le panneau, tu l'as déjà vu payer pour toute une file? Tu vas vraiment un jour une caissière te faire, voilà, monsieur, ça vous fait 937,32 €. Ah, attendez, oh, j'ai pris qu'une demi-courgette et de steak haché. Oh non! Oh non, j'ai payé pour toute la file! Tu vois un mec dans la file, comment t'as eu, mon pote? Bien joué, tout le monde! Tiens, la caissière, pousse-toi, passe-moi le micro.
3: Les mecs, il y a un blaireau, la caisse 3. Ramenez-vous, c'est génial, il paye pour tout le monde.
2: Et il y a un autre magasin où ma copine avait l'habitude de m'emmener. C'était chez Nature et Découverte. Alors vous savez, c'est le magasin très tendance en ce moment. Les gens adorent y aller.

sable, 3 galets et t'as un mini râteau. Et quand tu fais ça, t'es zen. Ça vaut 30 euros. Mais ça, c'était avant. Hein. Ma copine m'a emmené avant chez Nature Découverte parce que. Bah, en fait, elle m'a largué. Elle m'a largué, ouais. Et elle m'a sorti un râteau assez horrible. Alors, je sais pas si vous l'avez déjà pris, hein, ou alors un peu de patience. Elle est venue me voir. Elle m'a dit écoute, Baptiste, je pense qu'il faut qu'on arrête là. Parce que franchement, honnêtement, tu mérites mieux. Waouh! Alors, quand elle m'a sorti ça, j'ai un petit peu pété un plomb. Je lui ai dit quoi? Je mérite mieux? Mais non! Non, je mérite pas mieux, non? Je suis qu'une merde, moi. Je mérite que toi.

0: sur IDFM, vous avez reconnu Queen, 7h30 et on met le cap sur l'info présenté par Alex Gauthier.
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2: Bonjour à tous, à la une de l'actualité, la France passe entre les gouttes et se qualifie pour les 16e de finale de la Coupe du Monde aux États-Unis. Victoire 3-0 contre l'Irak cette nuit avec un doublé de Kylian Mbappé et un but d'Ousmane Dembélé. Match interrompu pendant quasiment 2 heures par les orages. Les Bleus vont jouer leur dernier match de groupe vendredi contre la Norvège à 21h, heure française. Le premier

0: ministre Sébastien Lecornu réunit une nouvelle cellule interministérielle de crise ce matin. 54 départements sont placés en vigilance rouge pour la canicule à partir de midi, 35 en orange. Hier, nous avons vécu la troisième journée la plus chaude jamais enregistrée en France métropolitaine depuis 1947. Les températures devraient dépasser les 40 degrés. 13 morts par noyade ces derniers jours à cause de la canicule, c'est le bilan de la protection civile. Les autorités appellent les Français à la prudence, il faut privilégier les zones surveillées, contacter les secours en cas de danger et surveiller étroitement les enfants. On en sait un peu plus sur le déroulé des Jeux d'hiver 2030. Le CIO a validé la carte des futurs sites de compétition entre la Savoie et le Rhône. Val d'Isère va accueillir les épreuves techniques de ski alpin, Courchevel les épreuves de vitesse et le saut à ski. Et Lyon va devenir le pôle glace des Jeux avec notamment le hockey et le patinage artistique.
1: Et les infos du département La Manche qui bascule en vigilance rouge canicule à partir de ce mardi. Face aux fortes chaleurs annoncées, plusieurs collectivités adaptent leurs services. Ainsi, les déchetteries de l'agglomération du Cotentin ouvriront exceptionnellement de 7h à 14h jusqu'à la levée de l'alerte. Même mesure du côté de la communauté de communes Côte-Ouest-Centre-Manche. Météo France qui prévoit jusqu'à 40 degrés dans le Sud-Manche et 36 degrés à Cherbourg cet après-midi. Les autorités rappellent les consignes de prudence, boire régulièrement, éviter les efforts physiques, rester au frais et prendre des nouvelles des proches les plus fragiles en cas de malaise, composé le 15, le 18 ou le 112. En mer, avec un navire de pêche qui a coulé ce lundi au large de Granville, le patron du bateau, seul à bord, a rapidement alerté le Croche-Jobourg suite à une importante voie d'eau secourue par les bénévoles de la SNSM de Chauzet alors qu'il s'était réfugié sur un radeau de sauvetage. Le marin est sain et sauf. L'épave a été balisée pour la sécurité des navigateurs et une enquête est ouverte. Un accident impliquant un poids lourd a fortement perturbé la circulation hier sur l'autoroute A84 à hauteur de Gouvet. Les faits se sont produits en milieu d'après-midi dans le sens Caen-Rennes. Le sinistre a nécessité la fermeture des voies de droite et du milieu par les secours. Bison Futé a enregistré jusqu'à 1,5 km de ralentissement dans le secteur. Toujours sur la route avec un accident de la circulation qui a fait 4 blessés dont 2 enfants dimanche. En fin de journée, 2 voitures sont entrées en collision sur la départementale 24 à Gonneville-le-Teil. Le bilan fait état de 4 blessés légers âgés de 3, 7, 33 et 46 ans. 12 sapeurs-pompiers venus de 3 centres de secours différents ont été mobilisés sur place. Et puis les rendez-vous soniques complètent leur programmation. Le Festival de Saint-Lô a dévoilé les artistes qui participeront à la soirée de clôture le 14 novembre prochain. Le public pourra notamment retrouver Sébastien Tellier, figure de la French Touch, ainsi que Yael Naïm, de retour avec un nouvel album. Plusieurs têtes d'affiche avaient déjà été dévoilées ces dernières semaines, parmi lesquelles Benjamin Biolay, Hubert-Félix Thiéphen, Jeanne Chéral ou encore Suzanne.
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1: Et une journée très chaude, sous un soleil de plomb, ciel quasiment dégagé du matin au soir, malgré quelques voiles nuageux ici ou là au lever du jour. On a aussi ce vent de sud-est faible, quelques brises tout de même rafraîchissantes sur les côtes de la Hague et des vents à température de 19 à 23 degrés. Et ça, c'est que pour les minimales cet après-midi, ça sera une véritable fournaise. Il fera entre 31 et 42 degrés au meilleur de la journée, donc tout simplement historique.
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0: 7h40, toujours au rendez-vous de la matinale Leg FM. On vient de vous passer Springsteen et Eiffel. Votre musique qui revient d'ici 3 minutes. Ce sera avec un Rod Stewart. Et puis, dans quelques instants également, on s'intéressera à la première édition de l'Embuscade, organisée le 4 juillet prochain par le Wild Trail de Flamanville. Il s'agit d'une course d'endurance de 8 heures avec un parcours qui emprunte les chemins du château et la forêt de Flamanville.
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0: c'était Rod Stewart à 7h50, toujours dans la matinale de la GFM. Et avis aux trailleurs, aux marcheurs et aux familles. Le samedi 4 juillet, Flamanville va s'animer pour un tout nouvel événement sportif et festif. L'association Wild Trail Flamanville organise la première édition de l'Embuscade. Et pour tout nous expliquer, nous sommes en ligne avec l'un des organisateurs. Il s'agit de Rémi Le Barbier. Bonjour.
1: Bonjour.
0: Alors, avant de présenter cette première édition donc de l'Embuscade, un mot sur votre association Wild Trail Flamanville. Qu'est-ce que c'est? Qu'est-ce que vous y faites?
1: Alors, Wild Trail Flamanville, c'est une jeune association de course à pied qui a été créée en 2022, en fait, par une petite poignée de salariés du CNPE de Flamanville, car on est beaucoup à pratiquer ce sport, en fait, sur leur méridienne. Dont l'idée, c'était de fédérer un peu les gens qui couraient chacun dans leur coin pour former un effet de groupe et pouvoir proposer, en fait, des événements par le biais d'une association. Et puis, nous sommes ouverts à tous et à toutes.
0: Et justement, donc, cette jeune association va proposer le 4 juillet prochain, cette embuscade, donc première édition. Alors déjà, pourquoi l'embuscade?
1: Parce que on a choisi un parcours sur la commune de Flamanville, en fait, qui paraît d'un premier abord plutôt roulant, mais qu'en fait il est composé de plusieurs relances et assez casse-pattes dans le jargon, d'où le terme embuscade, en fait. On part d'un truc plutôt sympa, mais on va peut-être plutôt tirer la langue au bout de la première boucle.
0: On va présenter le programme de cette première édition de l'embuscade de samedi 4 juillet à Flamanville, avec une épreuve reine, une course d'endurance de 8 heures non-stop, avec un départ donc donné à 9h le samedi matin. Alors expliquez-nous le concept.
1: Alors c'est ça, donc une épreuve reine qui s'appelle Embuscade, on l'a déjà dit, donc c'était une course d'endurance. Ça consiste à réaliser le plus de tours possible en fait sur une boucle de 7 km environ, avec pareil 200 mètres de dénivelé, un petit peu moins de 200 mètres de dénivelé sur 7 km. Donc l'idée, c'est de partir le matin le 4 juillet à 9h et de terminer le soir sous les coups de 17h. Donc on propose plusieurs formats, donc on peut courir en solo et après on peut faire des équipes, donc à partir du duo, en trio ou en quatuor.
0: Donc il y a différents classements sur l'épreuve?
1: Voilà, on va avoir un classement solo, duo, par contre trio et quatuor, ce sera sur le même classement. À l'origine, on est parti dans le règlement sur une équipe de 4, mais on a eu beaucoup de demandes sur des trios, donc on a un peu adapté la demande, enfin l'offre et la demande, et ce sera le même classement entre trio et quatuor.
0: Et donc pour cette épreuve reine, donc qui est l'embuscade, épreuve d'endurance de 8h, on le rappelle, on peut encore s'inscrire, il y a encore des places de disponibles?
1: Oui, on a encore de la place disponible sur les créneaux d'embuscade. On a pas mal de surprises en fait sur cette épreuve-là. Donc, le tour le plus rapide, voire le tour le plus lent. On a pas mal de lots aussi. On a démarché beaucoup de partenaires locaux en fait pour pouvoir récompenser en fait les équipes qui vont se démarquer. Donc on essaye de mettre les petits plats dans les grands pour que cet événement soit bien réussi.
0: Pas de conditions particulières pour s'inscrire?
1: Il faut quand même avoir en poche le PPF, donc le parcours prévention santé de la Fédération Française d'Athlétisme, ou une licence d'athlétisme valide en cours de validité. Voilà, c'est vraiment la condition. Puis après, il y a les frais d'inscription à s'affranchir aussi sur le site Time Plus, en fait, qui gère les inscriptions actuellement.
0: Ça, donc, c'est pour l'embuscade, épreuve d'endurance de 8 heures, et puis il n'y a pas que les grands qui vont courir, puisqu'à partir de 13h30, vous allez aussi proposer 4 courses adaptées aux enfants et aux ados.
1: Exactement, le but du jeu, c'est de proposer la course à pied en fait au plus de population possible. Donc on commence à partir du début d'après-midi, donc 13h30, la course, donc la Jules Ferry là, qui s'adresse aux plus petits, et jusqu'à 15h30, ça va s'étaler jusqu'aux ados. Donc voilà, ces inscriptions-là, donc c'est ouvert jusqu'au jour J. On peut même s'inscrire sur place quelques minutes avant la course, et les frais d'inscription sont beaucoup moindres. Ça doit être, je crois que c'est 3€ de mémoire pour les enfants.
0: Et puis il y a aussi pour ceux qui ont envie de participer, mais pas pour 8 heures, vous allez proposer des courses finalement au format plus court.
1: Voilà, donc après l'arrivée d'Embuscade, on propose une course populaire qui sera sur la même boucle que l'Embuscade. Donc c'est une course de 7,5 km. C'est pour le coureur de monsieur madame tout le monde qui souhaite passer un beau moment en fait dans le parc du château de Flamanville en soirée du 4 juillet, faire allier en fait on va dire la course à pied, puis passer un temps on va dire récréatif derrière, car on propose de la restauration, et puis sur la fin de journée il y aura un concert proposé par les jeunes du lycée Millet sur la fin de journée.
0: Parce qu'il y aura aussi des animations, et puis il y a aussi des randonnées, on n'en a pas parlé, deux randonnées, oui. 8 et 15 km.
1: Exactement, demain matin, un peu avant le départ d'Embuscade, on lancera les circuits randonnées, donc c'est pareil, les inscriptions, c'est 3€ par inscription sur les randonnées. D'ailleurs, j'ai oublié de le dire, mais toutes les inscriptions hors embuscade seront reversées au profit du Téléthon, hein. C'est vraiment reversé. Et les randonnées, donc il y a deux parcours, un parcours de 8 km et un parcours de 15 km. Il y aura un ravitaillement pour la 8 km sur l'arrivée et pour la 15 km, on a un ravitaillement intermédiaire pour se rafraîchir et un autre ravitaillement pour l'arrivée. Voilà.
0: Et le programme complet, on le retrouve sur quel site, vous nous le rappelez?
1: Alors, deux endroits, donc sur le Facebook de l'association, donc White Trail Flamanville, ou alors sur le site Time Pulse qui permet aussi de s'inscrire en ligne, si vous désirez vous inscrire en ligne.
0: Et donc, on rappelle ce rendez-vous, donc la première édition de l'embuscade, hein, le samedi 4 juillet à Flamanville. Début des festivités de la course d'endurance, hein, dès 9h du matin. Et animation pour toute la famille, hein, tout au long de la journée. Un grand merci, Rémi Le Barbier, d'avoir été avec nous. Je vous dis au revoir.
1: Merci beaucoup. Bonne journée. Au revoir.

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2: Et le résumé de l'info vous est proposé par Alex Gauthier.
3: Bonjour à tous. À la une de l'actualité, 54 départements sont placés en vigilance rouge pour la canicule. À partir de midi, 35 en orange. Le Premier ministre Sébastien Lecornu réunit une nouvelle cellule interministérielle de crise ce matin. Hier, nous avons vécu la troisième journée la plus chaude jamais enregistrée en France métropolitaine depuis 1947. La piste d'un décès lié à la chaleur privilégiée. Deux enfants de 2 et 4 ans ont été retrouvés morts hier dans une voiture à Carpentras dans le Vaucluse, stationnée en plein soleil. Ils se seraient enfermés dans le véhicule. Une enquête pour homicide involontaire a été ouverte. Dans l'affaire Liana, les premières sanctions tombent. Des dysfonctionnements ont été relevés. Deux gendarmes du Gers vont être mutés et écartés de leurs fonctions de police judiciaire. Ils étaient chargés de l'enquête sur les accusations de viol visant Jérôme Barella. Une enquête administrative a également été ouverte contre une magistrate du parquet d'Auch. Elle est accusée de ne pas avoir assuré un suivi suffisant du dossier. Dans l'actualité aussi, on paie tous le prix de la drogue. C'est le slogan d'une vaste campagne de sensibilisation contre le narcotrafic. C'est signé le gouvernement, Virginie Quénon.
4: Oui, parce que le marché de la drogue, c'est près de 7 milliards d'euros par an en France. Il ferait vivre environ 200 000 personnes, dont 10 000 mineurs recrutés comme guetteurs ou revendeurs. L'un des chiffres les plus marquants, ce sont ces 367 assassinats ou tentatives d'assassinat liées au narcotrafic en 2024. Le gouvernement insiste aussi sur les conséquences sanitaires. 1 million de Français avaient consommé de la cocaïne au moins une fois en 2023. Cette campagne s'inscrit dans une stratégie de mobilisation générale défendue par le Premier ministre. Elle repose sur 4 axes, la prévention, la répression des consommateurs, le démantèlement des réseaux criminels et la protection des agents publics confrontés au trafic.
3: Merci Virginie. Et en cas d'addiction, vous pouvez demander de l'aide sur le site drogue.info-service.fr ou appeler le 0800 23 13 13. Emmanuel Macron avait annoncé sa panthéonisation en novembre 2024. L'historien et résistant Marc Bloch entre au Panthéon aujourd'hui avec son épouse Simone Vidal. Sa famille était juive alsacienne d'origine. Marc Bloch avait rejoint la résistance avant d'être arrêté, torturé, puis fusillé par la Gestapo en 1944. Et en sport, en football, la France qualifiée pour les 16e de finale de la Coupe du Monde aux États-Unis. Victoire cette nuit 3-0 contre l'Irak avec un doublé de Kylian Mbappé et un but d'Ousmane Dembélé. À passer une belle journée.
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2: Et de plus en plus chaud sur la Manche, le département qui passe en vigilance rouge canicule pour ce mardi. On annonce des températures maximales jusqu'à 37 degrés à Cherbourg, 38 sur Avranches, 37 pour Saint-Lô, 40 à Granville, 34 sur les Pieux. Un peu plus frais légèrement sur la pointe de Lagues où on devrait approcher les 30 degrés. Le soleil lui sera dominant en matinée sur tout le département. En revanche, on pourrait retrouver quelques orages cet après-midi sur le sud Manche. Le vent reste assez faible.
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0: Nostalgie sur IFM et souvenirs de la fin des années 80. Mandela Day de Simple Minds. Et on continuera à faire le plein de bonne musique. Dans les prochaines minutes, on vous programme In Excess, Statu Quo ou encore Police. Et puis à 8h12, on a aussi rendez-vous avec les histoires de sport et de sportifs de Guillaume Barret.
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2: Nous sommes aujourd'hui le 23 juin, c'est la journée olympique. Et qui dit olympique dit forcément Jeux Olympiques. Et dit également rétablissement des Jeux Olympiques en 1896. Il était à la tête, justement, de ce rétablissement des Jeux Olympiques, les Jeux Olympiques modernes créés par un certain Pierre de Coubertin. On revient tout simplement sur son histoire. On connaît tous son nom, son œuvre, le baron Pierre de Coubertin. On connaît la finalité de son parcours jusqu'aux hautes sphères de l'olympisme. Mais qu'est-ce qui se cache derrière la vie du père des Jeux Olympiques modernes ? Pierre de Frédy est né le 1er janvier 1963 à Paris, d'un père peintre et d'une mère héritière du château de Mirville en Normandie. Une enfance très studieuse. À 17 ans, il a le baccalauréat en poche. L'école militaire de Saint-Cyr lui ouvre les bras, mais la politique et surtout l'éducation le séduiront plus grandement. Le baron de Coubertin est curieux, il voyage beaucoup et au cours de ses années d'études, il sillonnera les routes d'Angleterre. Là-bas, de l'autre côté de la Manche, Pierre de Coubertin découvre une manière d'enseigner qui l'influencera très fortement, notamment cette rencontre avec Thomas Arnold, directeur du collège de rugby, initiateur du sport-centrisme. Pierre est lui-même un inconditionnel sportif. Prenant part à des combats de boxe, des rencontres d'escrime, il excelle en aviron et en équitation. Cette idée de mettre le sport au cœur de l'éducation, il l'emmènera avec lui, avec son retour dans l'Hexagone. Mais Pierre de Coubertin est un Normand. Et il y a un dicton normand qui dit « Qui a fait normand a fait gourmand ». Et il est vrai que le baron de Coubertin est ambitieux. Sa principale idée, restaurer les Jeux Olympiques. Une lourde besogne. C'est alors que le 23 juin 1894, au Grand Amphi de la Sorbonne, devant des milliers de personnes, que Coubertin lance concrètement son action. Les premiers JO de l'ère moderne seront donc organisés à Athènes en 1896. On le connaîtra également président du Comité international olympique. Le cœur de Pierre de Coubertin repose quant à lui du côté d'Olympie en Grèce. Coubertin aura agacé également par ses prises de position, parfois jugées sexistes et élitistes. Il aura surtout fasciné par son abnégation néanmoins. Mais une chose est sûre, c'est qu'il n'a jamais laissé indifférent. Preuve en est, son héritage est aujourd'hui encore plus que présent lors des Jeux Olympiques. Allez, on se donne rendez-vous demain pour d'autres histoires d'un jour avec Mémoire Sport.

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0: a marché sur la lune, Walking on the Moon avec Police à 8h30. Bientôt, on se mardi sur IDFM. Alex Gauthier est avec nous pour l'info.
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2: Bonjour à tous. À la une de l'actualité, 54 départements sont placés en vigilance rouge pour la canicule à partir de midi, 35 en orange. Le Premier ministre Sébastien Lecornu réunit une nouvelle cellule interministérielle de crise ce matin. Hier, nous avons vécu la troisième journée la plus chaude jamais enregistrée en France métropolitaine depuis 1947. La piste d'un décès lié à la chaleur privilégiée, deux enfants de 2 et 4 ans ont été retrouvés morts hier dans une voiture à Carpentras dans le Vaucluse, stationnée en plein soleil. Ils se seraient enfermés dans le véhicule. Une enquête pour homicide involontaire a été ouverte. Dans l'affaire Liana, les premières sanctions tombent, des dysfonctionnements ont été relevés. Deux gendarmes du Gers vont être mutés et écartés de leurs fonctions de police judiciaire. Ils étaient chargés de l'enquête sur les accusations de viol visant Jérôme Barella. Une enquête administrative a également été ouverte contre une magistrate du parquet d'Auch. Elle est accusée de ne pas avoir assuré un suivi suffisant du dossier. Et en football, la France qualifiée pour les 16e de finale de la Coupe du Monde après sa victoire cette nuit 3-0 contre l'Irak avec un doublé de Kylian Mbappé et un but d'Ousmane Dembélé.

0: Dembélé. Prochain rendez-vous pour les Bleus, vendredi contre la Norvège à 21h pour leur dernier match de groupe.
1: Les actualités dans la Manche et le thermomètre qui s'affole, le département qui passe en alerte rouge canicule à partir de ce mardi. Météo France s'attend à des chaleurs exceptionnelles de jour comme de nuit, comparables à l'épisode historique de 2003. Dans le détail, on attend jusqu'à 40 degrés à l'ombre dans le sud du département et entre 38 et 40 degrés dans les terres. Et les côtes seront un peu plus respirables avec des maximales comprises entre 30 et 34 degrés face à cette situation critique. La préfecture appelle à la prudence et rappelle quelques consignes. Buvez de l'eau sans attendre d'avoir soif, fermez vos volets la journée et prenez des nouvelles de vos proches isolés ou âgés. En cas de malaise, composez immédiatement le 15, le 18 ou le 112. Un accident sur les routes de la Hague. Les faits se sont produits dimanche dernier, un peu avant 21h. Une pilote d'une moto âgée de 22 ans a perdu le contrôle de son véhicule sur la route des Hélènes à Hagueville. Elle est la seule impliquée dans cet accident. Prise en charge et médicalisée sur place par les secours, la jeune femme a été transportée en urgence absolue vers l'hôpital de Cherbourg. Toujours sur la route avec un accident de circulation qui a fait 4 blessés, dont 2 enfants dimanche en fin de journée. 2 voitures sont entrées en collision sur la départementale 24 à Gonneville-le-Theil, d'où sapeurs-pompiers venus de 3 centres de secours différents ont été mobilisés sur place. Les rendez-vous Sony complètent leur programmation. Le Festival de Saint-Lô a dévoilé les artistes qui participeront à la soirée de clôture le 14 novembre prochain. Le public pourra notamment retrouver Sébastien Tellier, figure de la French Touch, ainsi que Yael Naïm, de retour avec un nouvel album. Et puis voile, pour ses 10 ans, la Dream Cup s'offre une édition record. Plus de 120 bateaux prendront le départ de Cherbourg en Cotentin le 12 juillet prochain. Grande nouveauté pour cette édition, la ligne d'arrivée sera jugée à Lorient entre le 14 et le 18 juillet. Le public pourra également profiter d'un village départ gratuit et animé sur la plage verte du 9 au 12 juillet.
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1: Journée chaude, très chaude même, sous un soleil de plomb, un ciel quasi dégagé du matin au soir sur la Manche, malgré quelques voiles nuageux ici ou là au lever du jour. Le vent, il est de sud-est, faible, avec tout de même quelques brises rafraîchissantes sur les côtes de la Hague. Les températures de 19 à 23 degrés, et ça c'est que pour les minimales. Cet après-midi, ce sera une véritable fournaise, il fera entre 31 et 42 degrés au meilleur de la journée.
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0: fan des années 80 avec AA et OMD sur Radio Family, 8h40. On se 23 juin, c'est notre séquence à Nif de Star. Chez les footeux d'abord, puisque Zidane a 54 ans, Patrick Vieira 49 ans, Jean Tigana 71 ans. Bon anniversaire aussi à Yann Tiersen, Jonathan Lambert. Et puis notre rock anniversaire du jour concerne Oasis. Un anniversaire 100% Britpop des années 90, c'était un 23 juin 1965 que naissait Paul Arthurs, plus connu sous le pseudonyme de Bonhead, guitariste cofondateur d'Oasis, aux côtés des frères Gallagher. C'est son jeu de guitare rythmique unique qui a forgé l'identité sonore des deux premiers albums cultes du groupe. L'occasion de vous repasser ce rock'n'roll star. La première piste du premier album d'Oasis arrive dans 3 minutes.
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1: Et notre agenda sur Rag FM avec l'étoile sportive Pointe Hague, le SPH qui organise son tournoi de Sixte, le tournoi des Vikings, le samedi 27 juin, avec des équipes composées de 5 joueurs et un gardien, et jusqu'à 3 remplaçants possibles. Plus de 1 200 € de l'eau seront à gagner sur place, buvette et grillade. Participation 45 € par équipe, inscription en ligne, plus que quelques jours, ça se passe via le site Hello Assouf. L'association Festivités Enfants d'Urville Nagville organise la kermesse des écoles vendredi 26 juin à partir de 16h30 sur le parvis du stade de la Charrière. Ouverte à tous, cette kermesse proposera de nombreuses animations pour les enfants. Château gonflable, chamboule tout, tir à l'arbalète, maquillage, pêche au canard et bien d'autres jeux. De nombreux lots seront à gagner. Burger, restauration et buvette également proposées sur place. Et puis on termine avec la nuit de la Saint-Jean qui sera célébrée au manoir du Tour à Aumont-Ville-la-Rogue le samedi 27 juin à partir de 16h. Le public est invité à participer à cette grande fête populaire mêlant musique, danse et tradition. Au programme, un bal pour les enfants, un grand bal que folk ouvert à tous, un spectacle de la compagnie Libellune, et puis à 23h15, l'embrasement du traditionnel bûcher de la Saint-Jean accompagné de chants normands. Restauration et buvette proposées sur place tout au long du week-end.

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2: Et les infos avec Alex Gauthier.
3: Bonjour à tous, à la une de l'actualité, 26 degrés relevés au petit matin au Mans, 27 à Angers ou encore à Biscarrosse dans les Landes. Le Premier ministre Sébastien Lecornu réunit une nouvelle cellule interministérielle de crise ce matin sur la canicule. 54 départements sont placés en vigilance rouge à partir de midi, 35 en orange et de nouveaux records de température pourraient être battus aujourd'hui. Une vingtaine de noyades ces derniers jours en France à cause de la canicule. Le bilan de la ministre des Sports et de la Jeunesse ce matin, les autorités appellent les Français à la prudence. Il faut privilégier les zones surveillées, contacter les secours en cas de danger et surveiller étroitement les enfants. Victor Baeu est coordinateur de la surveillance des plages. Il donne des conseils pour éviter les risques au maximum.
4: Bien rappeler que le premier conseil, c'est de se baigner dans des endroits surveillés par des nageurs sauveteurs professionnels et des sauveteurs aquatiques professionnels. Ça, c'est très important. Le deuxième, c'est de se renseigner sur la météorologie. À l'heure à laquelle on va se baigner, sur les dangers que peut représenter cette météo. Et puis après, c'est toujours avoir quelqu'un au bord de l'eau qui nous surveille, ou alors avoir prévenu quelqu'un au bord de l'eau qu'on part à la baignade. Surtout si on est des enfants ou des adolescents, il faut toujours être accompagné de ses parents et sous la surveillance de ses parents, c'est très important. Et puis, de se connaître bien soi-même et sa compétence, on va dire, et son aisance dans l'eau, c'est très important. Voilà, ce seraient les trois grands conseils.
3: Des propos recueillis par Mylène Debac. Perte de temps, absence de suivi, des dysfonctionnements relevés et les premières sanctions tombent dans l'affaire Liana. Cette fille de 11 ans retrouvée morte dans le Gers. Deux gendarmes du département vont être mutés et écartés de leurs fonctions de la police judiciaire. Ils étaient chargés de l'enquête sur les accusations de viol visant Jérôme Barella. Une enquête administrative a également été ouverte contre une magistrate du parquet d'Auch. Elle est accusée de ne pas avoir assuré un suivi suffisant du dossier. Les discussions entre l'Iran et les États-Unis progressent. Téhéran annonce la création de groupes de travail. Ils sont chargés de préparer un accord sur le programme nucléaire iranien et la levée des sanctions. Ces pourparlers en Suisse auraient permis de poser les bases d'un accord final, selon Washington. L'Iran affirme vouloir conserver la maîtrise des conditions de navigation dans le détroit d'Ormuz. On passe au sport avec du football et la victoire de la France contre l'Irak hier soir 3-0 pour son deuxième match en phase de groupe de la Coupe du Monde. Avec ce succès, les Bleus sont qualifiés pour les 16e de finale de la compétition. Et puis leur prochain match, ça sera vendredi contre la Norvège à partir de 21h, heure française. Voilà pour l'essentiel.
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2: Et le département qui est en vigilance rouge, canicule pour ce mardi dans la Manche et des températures maximales annoncées jusqu'à 37 degrés à Cherbourg, 38 sur Avranches, 37 pour Saint-Lô, 40 à Granville, 34 sur les Pieux, légèrement plus frais sur la pointe de la Hague où on devrait approcher les 30 degrés. Le soleil, lui, sera dominant toute la journée. Quelques orages annoncés tout de même cet après-midi sur le sud Manche. Vent assez faible dans l'ensemble, à l'exception du littoral de l'Agde avec une petite brise.

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1: Et les infos du département La Manche qui bascule en vigilance rouge canicule à partir de ce mardi. Face aux fortes chaleurs annoncées, plusieurs collectivités adaptent leurs services. Ainsi, les déchetteries de l'agglomération du Cotentin ouvriront exceptionnellement de 7h à 14h jusqu'à la levée de l'alerte. Même mesure du côté de la communauté de communes Côte-Ouest-Centre-Manche. Météo France qui prévoit jusqu'à 40 degrés dans le Sud-Manche et 36 degrés à Cherbourg cet après-midi. Les autorités rappellent les consignes de prudence, boire régulièrement, éviter les efforts physiques, rester au frais et prendre des nouvelles des proches les plus fragiles. En cas de malaise, composez le 15, le 18 ou le 112. En mer, avec un navire de pêche qui a coulé ce lundi au large de Granville, le patron du bateau, seul à bord, a rapidement alerté le Croche-Jobourg suite à une importante voie d'eau secourue par les bénévoles de la SNSM de Chauzet alors qu'il s'était réfugié sur un radeau de sauvetage. Le marin est sain et sauf. L'épave a été balisée pour la sécurité des navigateurs et une enquête est ouverte. Un accident impliquant un poids lourd a fortement perturbé la circulation hier sur l'autoroute A84 à hauteur de Gouvet. Les faits se sont produits en milieu d'après-midi dans le sens Caen-Rennes. Le sinistre a nécessité la fermeture des voies de droite et du milieu par les secours. Bison Futé a enregistré jusqu'à 1,5 km de ralentissement dans le secteur. Toujours sur la route avec un accident de la circulation qui a fait 4 blessés dont 2 enfants dimanche. En fin de journée, 2 voitures sont entrées en collision sur la départementale 24 à Gonneville-le-Teille. Le bilan fait état de 4 blessés légers âgés de 3, 7, 33 et 46 ans. 12 sapeurs-pompiers venus de 3 centres de secours différents ont été mobilisés sur place. Et puis les rendez-vous Sonic complètent leur programmation. Le festival de Saint-Lô a dévoilé les artistes qui participeront à la soirée de clôture le 14 novembre prochain. Le public pourra notamment retrouver Sébastien Tellier, figure de la French Touch, ainsi que Yael Naïm, de retour avec un nouvel album. Plusieurs têtes d'affiche avaient déjà été dévoilées ces dernières semaines, parmi lesquelles Benjamin Biolay, Hubert Félix Thieffen, Jeanne Chéral ou encore Suzanne.
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2: Bonjour à tous. Les températures vont continuer de grimper. On avait déjà plus de 25 degrés par endroit ce matin. Le thermomètre devrait atteindre les 43 degrés localement cet après-midi, notamment sur la côte atlantique. 54 départements sont placés en vigilance rouge pour la canicule à partir de midi, 35 en orange. De nouveaux records de température pourraient être battus aujourd'hui. Les premières sanctions tombent dans l'affaire Liana, cette fillette de 11 ans retrouvée morte dans le Gers. Deux gendarmes vont être mutés et retirés de leur fonction de police judiciaire. Des dysfonctionnements ont été constatés dans le traitement des accusations de viol visant Jérôme Barella, le principal suspect. Une enquête administrative vise également une magistrate du parquet d'Auch soupçonnée de ne pas avoir assuré un suivi suffisant du dossier. On paye tous le prix de la drogue, c'est le slogan d'une vaste campagne de sensibilisation contre le narcotrafic et c'est signé le gouvernement, Virginie Quénon.
3: Oui, parce que le marché de la drogue, c'est près de 7 milliards d'euros par an en France. Il ferait vivre environ 200 000 personnes, dont 10 000 mineurs recrutés comme guetteurs ou revendeurs. L'un des chiffres les plus marquants, ce sont ces 367 assassinats ou tentatives d'assassinat liés au narcotrafic en 2024. Le gouvernement insiste aussi sur les conséquences sanitaires. 1 million de Français avaient consommé de la cocaïne au moins une fois en 2023. Cette campagne s'inscrit dans une stratégie de mobilisation générale des défendue par le Premier ministre. Elle repose sur 4 axes, la prévention, la répression des consommateurs, le démantèlement des réseaux criminels et la protection des agents publics confrontés au trafic.
2: Merci Virginie. En cas d'addiction, vous pouvez demander de l'aide sur le site drogue.info-service.fr ou appeler le 0800 23 13 13. Les cancers et les maladies cardiovasculaires restent les principales causes de décès en France. Elles représentent à elles seules près d'un décès sur deux selon Santé publique France. La mortalité liée au cancer continue de reculer. Les maladies respiratoires, elles, restent en hausse, portées notamment par la forte épidémie de grippe de l'hiver dernier. Et puis la France verra bien les 16e de finale de la Coupe du Monde. Les Bleus ont décroché leur qualification en dominant l'Irak 3-0. Kylian Mbappé a signé un doublé, Ousmane Dembélé a inscrit le troisième but, Michael Olise, lui, a délivré 2 passes décisives, une rencontre marquée par une interruption de 2 heures à la mi-temps en raison d'orage. Voilà pour l'essentiel de l'actualité. Bonne journée à tous.
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6: Écoute chaud historique sur la Manche, le département qui est placé en vigilance rouge pour canicule et vigilance jaune pour des orages. Côté ciel, le soleil domine largement ce mardi matin. Soyez vigilants aussi avec un indice UV entre 7 et 8. Pensez à vous protéger. En cours d'après-midi, le temps se gâte par le sud avec l'arrivée de nuages qui circuleront avant le déclenchement de quelques orages en fin de journée. Du côté du thermomètre, les maximales s'affolent et vont dépasser des records. On attend 40 degrés à Granville et Mortain, 38 à Avranches, 37 à Saint-Lô et Cherbourg, 36 à Carentan et Coutances. Même le littoral ne sera pas épargné malgré un léger répit. Comptez 34 degrés au Pieux, 31 à Barfleur et un minimum de 29 degrés à Saint-Lô.

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1: Les actualités dans la Manche, c'est le thermomètre qui s'affole, le département qui passe en alerte rouge canicule à partir de ce mardi. Météo France s'attend à des chaleurs exceptionnelles de jour comme de nuit, comparables à l'épisode historique de 2003. Dans le détail, on attend jusqu'à 40 degrés à l'ombre dans le sud du département et entre 38 et 40 degrés dans les terres. Et les côtes seront un peu plus respirables avec des maximales comprises entre 30 et 34 degrés face à cette situation critique. La préfecture appelle à la prudence et rappelle quelques consignes. Buvez de l'eau sans attendre d'avoir soif, fermez vos volets la journée et prenez des nouvelles de vos proches isolés ou âgés. En cas de malaise, composez immédiatement le 15, le 18 ou le 112. Un accident sur les routes de la Hague. Les faits se sont produits dimanche dernier, un peu avant 21h. Une pilote d'une moto âgée de 22 ans a perdu le contrôle de son véhicule sur la route des Hélènes à Hagueville. Elle est la seule impliquée dans cet accident. Prise en charge et médicalisée sur place par les secours, la jeune femme a été transportée en urgence absolue vers l'hôpital de Cherbourg. Toujours sur la route avec un accident de circulation qui a fait 4 blessés, dont 2 enfants dimanche en fin de journée. 2 voitures sont entrées en collision sur la départementale 24 à Gonneville-le-Teille, d'où sapeurs-pompiers venus de 3 centres de secours différents ont été mobilisés sur place. Les rendez-vous Sony complètent leur programmation. Le Festival de Saint-Lô a dévoilé les artistes qui participeront à la soirée de clôture le 14 novembre prochain. Le public pourra notamment retrouver Sébastien Tellier, figure de la French Touch, ainsi que Yael Naïm de retour avec un nouvel album. Et puis voile, pour ses 10 ans, la Dream Cup s'offre une édition record. Plus de 120 bateaux prendront le départ de Cherbourg en Cotentin le 12 juillet prochain. Grande nouveauté pour cette édition, la ligne d'arrivée sera jugée à Lorient entre le 14 et le 18 juillet. Le public pourra également profiter d'un village départ gratuit et animé sur la plage verte du 9 au 12 juillet.
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2: Et c'est Kylian Tanguy pour l'info.
3: Bonjour à tous. Les températures vont continuer de grimper. On avait déjà plus de 25 degrés par endroit ce matin. Le thermomètre devrait atteindre les 43 degrés localement cet après-midi, notamment sur la côte atlantique. 54 départements sont placés en vigilance rouge pour la canicule à partir de midi, 35 en orange. De nouveaux records de température pourraient être battus aujourd'hui. Les premières sanctions tombent dans l'affaire Liana, cette fillette de 11 ans retrouvée morte dans le Gers. Deux gendarmes vont être mutés et retirés de leur fonction de police judiciaire. Des dysfonctionnements ont été constatés dans le traitement des accusations de viol visant Jérôme Barella, le principal suspect. Une enquête administrative vise également une magistrate du parquet d'Auch soupçonnée de ne pas avoir assuré un suivi suffisant du dossier. On paye tous le prix de la drogue, c'est le slogan d'une vaste campagne de sensibilisation contre le narcotrafic et c'est signé le gouvernement, Virginie Quénon.
4: Oui, parce que le marché de la drogue, c'est près de 7 milliards d'euros par an en France. Il ferait vivre environ 200 000 personnes, dont 10 000 mineurs recrutés comme guetteurs ou revendeurs. L'un des chiffres les plus marquants, ce sont ces 367 assassinats ou tentatives d'assassinat liés au narcotrafic en 2024. Le gouvernement insiste aussi sur les conséquences sanitaires. 1 million de Français avaient consommé de la cocaïne au moins une fois en 2023. Cette campagne s'inscrit dans une stratégie de mobilisation générale des défendue par le Premier ministre. Elle repose sur 4 axes, la prévention, la répression des consommateurs, le démantèlement des réseaux criminels et la protection des agents publics confrontés au trafic.
3: Merci Virginie. En cas d'addiction, vous pouvez demander de l'aide sur le site drogue.info-service.fr ou appeler le 0800 23 13 13. Les cancers et les maladies cardiovasculaires restent les principales causes de décès en France. Elles représentent à elles seules près d'un décès sur deux selon Santé publique France. La mortalité liée au cancer continue de reculer. Les maladies respiratoires, elles, restent en hausse, portées notamment par la forte épidémie de grippe de l'hiver dernier. Et puis la France verra bien les 16e de finale de la Coupe du Monde. Les Bleus ont décroché leur qualification en dominant l'Irak 3-0. Kylian Mbappé a signé un doublé, Ousmane Dembélé a inscrit le troisième but, Michael Olise, lui, a délivré 2 passes décisives, une rencontre marquée par une interruption de 2 heures à la mi-temps en raison d'orage. Voilà pour l'essentiel de l'actualité, bonne journée à tous.
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2: Et le département est en vigilance rouge pour canicule et jaune pour risque d'orage. Côté ciel, le soleil domine largement en ce mardi. Soyez vigilants si avec un indice UV entre 7 et 8, pensez à vous protéger. En cours d'après-midi, le temps pourrait se gâter par le sud avec l'arrivée de nuages qui circuleront avant le déclenchement de quelques orages en fin de journée. Et du côté du thermomètre, les maximales s'affolent. On attend jusqu'à 40 degrés cet après-midi à Granville et Mortain, 38 à Avranches, 37 sur Saint-Lô et Cherbourg, 36 à 40 ans et Coutances. Sur le littoral, comptez 34 degrés au Pieux, 31 à Barfleur et un minimum de 29 degrés à Saint-Germain-des-Vaux. Et pour demain, mercredi, pas de grand changement. Après une nuit tropicale entre 20 et 24 degrés, le soleil et la grosse chaleur persisteront avec des maximales toujours entre 30 et 39 degrés. Soyez vigilants si en seconde partie de journée, un nouveau risque d'orage est attendu à Saint-Lô et à Avranches.
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2: Et une bonne fin de matinée avec AgFM. Je vous accompagne durant les 2 prochaines heures. Il y aura du Dépêche Mode en live. C'est ce qu'on vous proposera dans un instant. Programme également notre série historique consacrée à la Révolution française. Et tout de suite, on ouvre l'heure en compagnie de Super 30.

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0: L'un des grands tubes de Depeche Mode en version live, c'était Enjoy the Silence. C'est très bon mardi avec nous sur IDFM. Il est 11h12 et c'est le jour pour replonger dans notre fresque historique musicale. Voici l'épisode 4 de notre série consacrée à la Révolution française.
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2: La Révolution française. Tu veux que je te parle de la Révolution française? Tu sais, c'est pas drôle. Une épouvantable guerre civile. Et c'est si loin, si loin. J'avais 20 ans.
1: Château de Versailles, 24 juin 1789.

0: plaisir.
1: Marquis, quelle nouvelle?
0: Il rédige les textes d'une constitution qui se substituerait à...
1: Ah?
0: La volonté de votre majesté.
1: Mais... Enfin, ce n'est pas possible. Je suis le roi. Le roi. Et de droit divin, en plus. L'aurait-il oublié?
0: Il s'en fiche.
1: Que voilà un langage brutal pour répondre à son roi, Marquis.
2: Le Marquis a raison. Il n'est plus temps de composer de belles phrases.
1: Mais, madame, mon ami, enfin, c'est moi. C'est toujours moi qui commande en France. Enfin, je crois.
0: Si, c'est vous, Majesté.
2: Eh bien, allez-y, commandez.
1: Oui, oui. Que dois-je faire?
2: Faire intervenir l'armée.
1: L'armée?
2: Rappelez les régiments suisses et allemands de province.
1: Tirer sur le peuple?
2: C'est le seul moyen. Sinon...
1: Sinon...
2: Sinon, bientôt, mon ami, c'est nous qu'ils violenteront.
1: Comme vous y allez, madame.
2: Mais ne voyez-vous pas ce qui arrive?
1: Allons, allons. Hé! Voyez le gâteau qui arrive.
3: Votre majesté, majesté, monsieur.
1: Merci, Rosalie. À la crème. Nous reparlerons de cette histoire plus tard.
0: Ma reine, essayez de convaincre le roi d'agir, sinon nous sommes perdus.
2: Oh, Marquis, Marquis, comme je vous entends. Convaincre le roi d'agir. Hélas, le pauvre homme ne sait rien décider. Tout propos soutenu l'accable. Toute réflexion le déroute. Pour vous faire une idée de son caractère, imaginez des boules d'ivoire huilées que vous vous efforceriez vainement de faire tenir ensemble.

0: travailler au château. La place était bonne. Mais mon cœur était évidemment du côté des révolutionnaires. J'allais dès que je pouvais écouter ces messieurs de la toute nouvelle Assemblée nationale.
1: Versailles, salle du jeu de paume.
0: Je me faufilais dans les gradins au milieu d'autres spectateurs et spectatrices. Tout ce qu'ils disaient était passionnant. Ce qui me plaisait le plus, c'était de les voir voter. Ils passaient beaucoup de temps à voter. Ce n'était pas un roi qui décidait pour tous, c'était tous qui vérifiaient s'ils étaient d'accord. Ma voisine regardait le spectacle d'un œil vif.
2: Nous, bien sûr, on n'a pas notre mot à dire. On va faire en sorte que ça change.
0: C'était une jolie jeune femme, aux traits fins, bien faite, vêtue d'un étonnant habit rouge.
3: Tu t'es habillée comme un homme ?
2: Pour leur parler d'égal à égal.
3: D'égal à égal ? Avec les hommes ? C'est pas demain la veille.
2: Qui vivra verra, ma jolie.
3: Rosalie.
2: Anne-Joseph. Tu peux m'appeler Anne. Ces messieurs, eux, me surnomment l'Amazone Rouge.
4: Citoyen président, je demande la parole.
5: Présente-toi, citoyen député.
4: Maximilien de Robespierre, député d'Arras.
3: Encore lui ?
5: Nous t'écoutons.
4: On conçoit les plus heureuses espérances lorsqu'on lit notre Constitution et qu'on voit comment vous vous êtes appliqué à arracher les racines de la noblesse.
3: Il parle tous les jours. C'est la cinquième fois depuis le début de la semaine.
4: Mais que m'importe à moi, citoyen, qu'il n'y ait plus de nobles et tous ces titres ridicules ? S'il faut que je voie succéder à ces privilégiés une autre classe, celle des riches, à laquelle je serai obligé de donner mon suffrage.
6: C'est trop fort, monsieur Robespierre.
4: Rousseau a éclairé l'humanité. Son génie a préparé vos travaux.
3: Il parle tout le temps de Rousseau. De qui ?
4: Or, il était pauvre, donc il n'eût pu accéder à cette assemblée.
6: Si, il aurait été élu.
4: Il n'est pas vrai qu'il faille être riche pour tenir à sa patrie.
3: Il nous lit sa dissertation. Ou son sermon ?
4: N'est-il pas injuste que les hommes riches aient plus d'influence sur les lois que les faibles qui en ont le plus besoin ?
6: Concluez, concluez !
4: La plus grande partie de nos concitoyens uniquement occupés de survivre est incapable de réfléchir aux causes de sa misère.
3: C'est beau, mais moi je m'ennuie. C'est ici que ça se passe, crois-moi, ici. J'aime pas quand je dois tout le temps me taire. J'ai besoin que ça bouge, en être, histoire de vivre quelque chose.
7: Moi aussi, Rosalie.
3: Je vais monter à Paris.
7: On se reverra peut-être.
3: Adieu, l'Amazone Rouge.
7: À Paris, la Rosalie.
4: Vous n'êtes point les représentants d'une caste privilégiée, mais ceux du peuple français. N'oubliez jamais que le garant de la tranquillité publique, c'est le bonheur des citoyens.
1: Que penses-tu de lui, Mirabeau ?
8: Il croit ce qu'il dit. Il ira loin.

0: Début juillet, je quittais Versailles par la grande route à travers Sèvres et Auteuil. 6 heures de marche. J'arrivais à Paris en fin d'après-midi. Le soir même, j'avais trouvé un travail au café de Foix comme serveuse. Comment dire ? Servir le boire et le manger aux Parisiens, c'est mieux que nettoyer la merde. Même la merde du roi, mais c'était plus Versailles, quoi.
1: Paris, 12 juillet 1789, place du Palais-Royal.
0: Un matin, à la mi-juillet, un jeune homme monte sur une table et se met à crier.
2: « Mes amis, mes amis, Louis XVI a renvoyé Necker !»
3: Alors, il n'y aura donc jamais aucun changement ?
2: Mais il y a plus grave. Le roi a ordonné aux gardes suisses et allemands de se placer aux portes de Paris. Ils stationnent au Champ de Mars.
4: Le roi nous trahit.
2: Ils veulent tuer la révolution. Ils veulent massacrer les patriotes. Il n'y a plus qu'une solution. Aux armes ! Aux armes ! Aux armes !
4: Il a raison. Où sont les armes ?
3: Aux Invalides.
4: Tous aux Invalides !
0: J'ai pas réfléchi. J'ai posé mon plateau, lâché mon chiffon et j'ai suivi la foule.
5: Dans nos mains, des forges et du métal. Nos mains sales, nos mains calleuses, nos mains graisseuses, nos mains crasseuses, noircies par les flammes. Dans nos mains, des forges et du métal. Mettons des armes, les outils de la liberté. Mettons des armes, les outils de l'égalité.
6: Dans nos mains de blanchisseuses, nos mains de rinçage, nos mains fripées sans âge. Nos mains toujours mouillées, nos mains sur nos yeux, mouillées par nos larmes. Dans nos mains de blanchisseuses, mettons des armes, des outils de la liberté. Mettons des armes, les outils de l'égalité.

0: neige.
1: Vous venez d'entendre La Révolution française racontée par Rosalie. Dans le rôle du fort des Halles, Sacha Messier. Texte, Armand Aloya. Musique originale, Olivier Raymond.

0: extrait de son 10e album sorti il y a bientôt 2 ans maintenant. C'était Jean-Louis Aubert à 11h30 sur Radio FM. Et tout de suite, c'est le retour de Kylian Tanguy pour le rappel des titres de l'actualité du jour.
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2: Bonjour à tous. L'essentiel de l'actualité, les températures vont continuer de grimper. On avait déjà plus de 25 degrés par endroit ce matin. Le thermomètre devrait atteindre les 43 degrés localement cet après-midi. 54 départements sont placés en vigilance rouge pour la canicule à partir de midi, 35 en orange. De nouveaux records de température pourraient être battus aujourd'hui. Les premières sanctions tombent dans l'affaire Liana, cette fillette de 11 ans retrouvée morte dans le Gers. Deux gendarmes vont être mutés et retirés de leur fonction de police judiciaire. Des dysfonctionnements ont été constatés dans le traitement des accusations de viol visant Jérôme Barella, le principal suspect. Une enquête administrative vise également une magistrate du parquet d'Auch soupçonnée de ne pas avoir assuré un suivi suffisant du dossier. Les cancers et les maladies cardiovasculaires restent les principales causes de décès en France. Elles représentent à elles seules près d'un décès sur deux selon Santé publique France. Les maladies liées au cancer continuent de reculer. Les maladies respiratoires, elles, restent en hausse. Et puis la France verra bien les 16e de finale de la Coupe du Monde. Les Bleus ont décroché leur qualification en dominant l'Irak 3-0. Kylian Mbappé a inscrit un doublé. Ousmane Dembélé a inscrit le 3e but.
0: Et notre édition locale est le département de la Manche, à l'instar de 53 autres départements français de l'ensemble de la région normande, fait face à une situation météorologique exceptionnelle avec un passage en vigilance rouge à la canicule à compter de ce mardi à midi. Face aux fortes chaleurs attendues, plusieurs mesures exceptionnelles sont mises en place dans le département. Des écoles et collèges adaptent leur fonctionnement avec des fermetures ponctuelles ou une suspension des cours dans certains établissements. Le préfet interdit également les feux de camp, les feux d'artifice et les manifestations sportives en plein air. Les chantiers du BTP pourront débuter dès 6h du matin pour éviter les heures les plus chaudes. Les autorités appellent aussi à la vigilance face au risque d'incendie et de noyade et demandent une attention particulière envers les personnes âgées ou fragiles. Un dramatique accident de la route s'est produit hier lundi vers 15h sur la commune de Saint-Sauveur-le-Pommeray. Deux voitures se sont percutées sur la route du Bocage, reliant Granville à Villedieu-les-Poil. Le bilan est lourd, une femme de 32 ans est décédée sur place et un homme de 30 ans grièvement blessé a été évacué par hélicoptère. 12 sapeurs-pompiers ont été mobilisés. On reste sur la route avec un accident impliquant un poids lourd qui a fortement perturbé la circulation hier sur l'autoroute A84 à hauteur de Gouvet. Les faits se sont produits en milieu d'après-midi dans le sens Caen-Rennes.

0: Le sinistre a nécessité la fermeture des voies de droite et du milieu par les secours. Bison futé a enregistré jusqu'à 1,5 km de ralentissement dans le secteur. Et puis à Cherbourg, la plage verte s'apprête à vibrer pour la 26e édition du festival Les Arts Immutés du mercredi 24 au samedi 27 juin. Au programme, une affiche éclectique avec Gaëtan Roussel, Joey Star ou encore La Rue qui est à nous, mais aussi du cirque et une journée pour les enfants. L'événement affiche déjà complet pour le vendredi et sur les passes de jour. Il reste des places pour le samedi.
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3: Bonjour à tous, à la une de l'actualité, prudence si vous comptez vous baigner avec ces fortes chaleurs. 40 personnes sont mortes par noyade depuis quasiment une semaine en France, annonce ce matin Sébastien Lecornu. Essentiellement des jeunes, précise le Premier ministre. Une cellule interministérielle de crise est consacrée à la canicule au sein du gouvernement. 54 départements sont en vigilance rouge à la canicule, 35 sont en orange. La nuit dernière a été la plus chaude jamais enregistrée en France depuis 1947, selon Météo France. Un footballeur professionnel de Ligue 2 de 21 ans en état de mort cérébrale après s'être noyé dans le Rhône à Villeurbanne hier. Le drame s'est produit au seuil de la Fécine, un secteur connu pour ses forts courants et les risques de noyade. Deux amis qui se baignaient avec lui ont pu être réanimés par les secours. Une enquête a été ouverte. Les premières sanctions tombent dans l'affaire Liana, cette fillette de 11 ans retrouvée morte dans le Gers. Deux gendarmes vont être mutés et retirés de leur fonction de police judiciaire. Des dysfonctionnements ont été constatés dans le traitement des accusations de viol visant Jérôme Barella, le principal suspect. Une enquête administrative vise également une magistrate du parquet d'Auch, soupçonnée de ne pas avoir assuré un suivi suffisant du dossier. La justice refuse une nouvelle fois la remise en liberté de Frédéric Péchier. L'ancien anesthésiste reste détenu en attendant son procès en appel prévu l'an prochain. Il est condamné à la réclusion criminelle à perpétuité pour 30 empoisonnements, dont 12 mortels dans des cliniques de Besançon. La cour d'appel de Lyon invoque notamment les risques de pression sur les témoins, de récidive et de troubles à l'ordre public. Également dans l'actualité, le Tour de France au printemps, c'est ce que préconisent des chercheurs européens. Ils alertent sur l'augmentation du stress thermique subi par les coureurs depuis les années 1970 à cause des canicules, Virginie Quiénon.
4: Oui, ils assurent que ce n'est qu'une question de temps avant qu'une étape ne soit confrontée à une chaleur extrême, mettant en difficulté les protocoles de sécurité actuels. Pour limiter les risques, certains experts suggèrent d'organiser les étapes plus tôt dans la journée, voire de déplacer le tour au printemps. Une hypothèse qui se heurte toutefois aux enjeux économiques et médiatiques de l'épreuve. Les organisateurs assurent déjà adapter certains parcours en privilégiant, dès que possible, les routes ombragées. Problème, les canicules devraient être plus nombreuses dans les prochaines années.
3: Merci Virginie. En attendant un changement, le Tour de France doit débuter le 4 juillet prochain à Barcelone. Et en football, les Bleus sont qualifiés pour les 16e de finale de la Coupe du Monde. Ils ont battu l'Irak hier soir 3-0. Belle journée à tous.
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2: Écoute chaud sur la Manche avec cette vigilance rouge pour canicule et jaune pour un risque d'orage. Côté ciel, le soleil domine largement. En cours d'après-midi, le temps pourrait se gâter un peu plus par le sud avec l'arrivée de nuages qui vont circuler avant le déclenchement de quelques orages. Le côté thermomètre, on attend des maximales jusqu'à 40 degrés cet après-midi à Grandville et Mortain, 38 sur Avrance, 37 à Cherbourg et Saint-Lô, 36 degrés sur Carentan et Coutances. Côté sur le littoral, c'est un peu plus frais, mais on aura tout de même 31 degrés au Pieux ou encore 29 degrés à Saint-Germain-des-Vaux. Et pour demain, mercredi, pas de grands changements après une nuit tropicale entre 20 et 24 degrés. Le soleil à grosse chaleur persisteront avec des maximales entre 30 et 39 degrés. Soyez vigilants si en seconde partie de journée avec un nouveau risque d'orage attendu sur de Saint-Lô jusqu'à Avranches.
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0: 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Voici les infos d'Alex Gauthier sur IDFM.
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2: Bonjour à tous. À la une de l'actualité, prudence si vous comptez vous baigner avec ces fortes chaleurs. 40 personnes sont mortes par noyade depuis quasiment une semaine en France, annonce ce matin Sébastien Lecornu. Essentiellement des jeunes, précise le Premier ministre. Une cellule interministérielle de crise est consacrée à la canicule au sein du gouvernement. 54 départements sont en vigilance rouge à la canicule, 35 sont en orange. La nuit dernière a été la plus chaude jamais enregistrée en France depuis 1947, selon Météo France. Un footballeur professionnel de Ligue 2 de 21 ans en état de mort cérébrale après s'être noyé dans le Rhône à Villeurbanne hier. Le drame s'est produit au seuil de la Fécine, un secteur connu pour ses forts courants et les risques de noyade. Deux amis qui se baignaient avec lui ont pu être réanimés par les secours. Une enquête a été ouverte. On passe au sport avec du football et la France verra bien les 16e de finale de la Coupe du Monde. Les Bleus ont décroché leur qualification hier soir en battant l'Irak 3-0 avec notamment un doublé de Kylian Mbappé. Et en tennis, début des qualifications de Wimbledon hier, le grand chelem londonien. Plusieurs Français sont passés au deuxième tour des qualifications. Hugo Gaston, Clément Tabur, Luka Pavlovic, Harold Maillot, Kyrian Jacquet ou encore Arthur Géa. Et premier tour des qualifications aujourd'hui chez les dames.
0: Et notre édition locale est le département de la Manche, à l'instar de 53 autres départements français de l'ensemble de la région normande, fait face à une situation météorologique exceptionnelle avec un passage en vigilance rouge à la canicule à compter de ce mardi à midi. Face aux fortes chaleurs attendues, plusieurs mesures exceptionnelles sont mises en place dans le département. Des écoles et collèges adaptent leur fonctionnement avec des fermetures ponctuelles ou une suspension des cours dans certains établissements. Le préfet interdit également les feux de camp, les feux d'artifice et les manifestations sportives en plein air. Les chantiers du BTP pourront débuter dès 6h du matin pour éviter les heures les plus chaudes. Les autorités appellent aussi à la vigilance face au risque d'incendie et de noyade et demandent une attention particulière envers les personnes âgées ou fragiles. Un dramatique accident de la route s'est produit hier lundi vers 15h sur la commune de Saint-Sauveur-le-Pommeray. Deux voitures se sont percutées sur la route du Bocage, reliant Granville à Villedieu-les-Poil. Le bilan est lourd, une femme de 32 ans est décédée sur place et un homme de 30 ans grièvement blessé a été évacué par hélicoptère. 12 sapeurs-pompiers ont été mobilisés. On reste sur la route avec un accident impliquant un poids lourd qui a fortement perturbé la circulation hier sur l'autoroute A84 à hauteur de Gouvet. Les faits se sont produits en milieu d'après-midi dans le sens Caen-Rennes. Le sinistre a nécessité la fermeture des voies de droite et du milieu par les secours. Bison futé a enregistré jusqu'à 1,5 km de ralentissement dans le secteur. Et puis à Cherbourg, la plage verte s'apprête à vibrer pour la 26e édition du Festival Les Arts Immutés du mercredi 24 au samedi 27 juin. Au programme, une affiche éclectique avec Gaëtan Roussel, Joey Star ou encore La Rue qui est à nous, mais aussi du cirque et une journée pour les enfants. L'événement affiche déjà complet pour le vendredi et sur les passes de jour. Il reste des places pour le samedi.
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0: Chéri FM avec les Dire Straits et The Star Sailor. Et puis en ce 23 juin, on rend hommage à une figure discrète du rock britannique. Yeah, really so 23 juin 2010, Peter Cave nous quitter, bassiste et membre fondateur des Kings, de Sunny Afternoon, au riff de You Really Got Me, il a accompagné les plus grands hymnes du groupe avant qu'il ne quitte la bande en 69. Les Kings, pour saluer donc sa mémoire, c'est juste après la pub.
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2: Et Théo Mollet nous a rejoint.
3: Bonjour à tous, à la une de l'actualité, 40 personnes sont mortes par noyade depuis le 18 juin. Une annonce du Premier ministre Sébastien Lecornu. Des décès qui concernent surtout des jeunes très exposés pendant cette période de forte chaleur. La vague de chaleur entraîne une multiplication des records de température avec des nuits exceptionnellement chaudes sur une grande partie de la France. Météo France confirme que la nuit dernière a été la plus chaude jamais enregistrée depuis 1947. Et d'ailleurs, à la Défense, en région parisienne, la climatisation des tours d'affaires ne fonctionnera plus normalement d'ici jeudi en raison de la canicule. L'usine de froid qui alimente les immeubles n'arrive plus à produire et stocker assez de glace pour maintenir le refroidissement habituel. Les gestionnaires expliquent que les équipements n'ont pas été conçus pour des températures aussi élevées et que la situation pourrait encore se compliquer si la canicule se poursuit. Le gouvernement a annoncé que le projet de loi contre le racisme et l'antisémitisme sera présenté en Conseil des ministres le 9 juillet. Le texte, initialement centré sur la lutte contre les nouvelles formes d'antisémitisme, a été élargie à l'ensemble des discriminations racistes. Le texte prévoit de renforcer la protection des victimes, de donner plus de pouvoir aux associations pour agir en justice et de durcir les sanctions. La Cour d'appel de Paris a refusé de rouvrir l'enquête visant le réalisateur Luc Besson, accusé de viol par l'actrice Sandra Van Arroy. Cette dernière demandait une reprise des investigations après l'apparition d'analyses ADN sur un sous-vêtement qu'elle considérait comme un élément nouveau. Les juges n'ont pas retenu cet argument, confirmant ainsi une décision déjà rendue en 2021 avec un non-lieu en faveur du cinéaste. Plus de peur que de mal, plus de 70 personnes ont été sauvées hier après avoir été piégées par la marée à Berck-sur-Mer dans le Pas-de-Calais. L'alerte a été donnée vers 15h40 par une sauveteuse qui a repéré le groupe encerclé entre la baie d'Authie et la plage centrale. Les secours ont mobilisé des moyens terrestres, nautiques et aériens, dont l'hélicoptère Dragon 59. Les opérations ont duré plusieurs heures et se sont terminées vers 18h30 sans faire de victimes. Une commission d'enquête internationale mandatée par l'ONU accuse Israël de cibler délibérément des enfants palestiniens à Gaza. La commission évoque à nouveau un possible génocide toujours en cours dans l'enclave. Selon le rapport publié ce mardi, ces attaques participeraient à l'intention de détruire en tout ou en partie le groupe palestinien. Et puis on termine par un mot au sport avec du basket. Match décisif pour le titre de champion de France ce soir. C'est le cinquième et dernier match de la finale entre le Paris Basketball et Monaco. Les deux équipes ont chacune remporté deux des quatre premiers matchs. Celle qui remporte celui de ce soir sera donc sacrée. Coup d'envoi à 21h10. Voilà pour l'essentiel. Bon après-midi à tous.
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2: Et attention, coup de chaud sur la Manche, le département qui, on le rappelle, est placé en vigilance rouge pour canicule, mais aussi une vigilance orange, jaune pour des orages. Côté ciel, le soleil domine largement. Soyez aussi vigilants avec un indice UV entre 7 et 8. Pensez à vous protéger. Et puis, en cours d'après-midi, le temps pourrait se gâter par le sud avec l'arrivée de nuages qui vont circuler avant le déclenchement de quelques orages en toute fin de journée. Côté thermomètre, les maximales s'affolent. On attend jusqu'à 40 degrés à Mortain et Grandville, 38 degrés sur Avranches, 37 à Saint-Lô et Cherbourg, 36 à 40 ans et Coutances. Même le littoral ne sera pas épargné. Comptez 34 degrés au Pieux, 31 à Barfleur et un minimum de 29 degrés à Saint-Germain-des-Vaux. Quant à demain, mercredi, pas de grands changements avec des températures de 20 à 24 degrés en minimale et de 30 à 39 degrés pour les maximales. Soyez aussi vigilants, seconde partie de journée avec un nouveau risque d'orage attendu de Saint-Lô à

avez passé un bon mardi sur AGFM. Il est temps que je relance la playlist qui va vous accompagner durant tout cet après-midi au programme Le Meilleur du Rock et beaucoup de souvenirs. À venir, George Thorogood et Genesis. Et puis tout de suite, on démarre avec ce Losing My Religion de RVM.

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1: Bonjour à tous, à la une de l'actualité, 40 personnes sont mortes par noyade depuis le 18 juin. Une annonce du Premier ministre Sébastien Lecornu. Des décès qui concernent surtout des jeunes très exposés pendant cette période de forte chaleur. La vague de chaleur entraîne une multiplication des records de température avec des nuits exceptionnellement chaudes sur une grande partie de la France. Météo France confirme que la nuit dernière a été la plus chaude jamais enregistrée depuis 1947. Et d'ailleurs, à la Défense, en région parisienne, la climatisation des tours d'affaires ne fonctionnera plus normalement d'ici jeudi. En raison de la canicule, l'usine de froid qui alimente les immeubles n'arrive plus à produire et stocker assez de glace pour maintenir le refroidissement habituel. Les gestionnaires expliquent que les équipements n'ont pas été conçus pour des températures aussi élevées et que la situation pourra encore se compliquer si la canicule se poursuit. Le gouvernement a annoncé que le projet de loi contre le racisme et l'antisémitisme sera présenté en Conseil des ministres le 9 juillet. Le texte, initialement centré sur la lutte contre les nouvelles formes d'antisémitisme, a été élargi à l'ensemble des discriminations racistes. Le texte prévoit de renforcer la protection des victimes, de donner plus de pouvoir aux associations pour agir en justice et de durcir les sanctions. La cour d'appel de Paris a refusé de rouvrir l'enquête visant le réalisateur Luc Besson, accusé de viol par l'actrice Sandra Van Roy. Cette dernière demandait une reprise des investigations après l'apparition d'analyses ADN sur un sous-vêtement qu'elle considérait comme un élément nouveau. Les juges n'ont pas retenu cet argument, confirmant ainsi une décision déjà rendue en 2021 avec un non-lieu en faveur du cinéaste. Plus de peur que de mal, plus de 70 personnes ont été sauvées hier après avoir été piégées par la marée à Berck-sur-Mer dans le Pas-de-Calais. L'alerte a été donnée vers 15h40 par une sauveteuse qui a repéré le groupe encerclé entre la baie d'Authie et la plage centrale. Les secours ont mobilisé des moyens terrestres, nautiques et aériens, dont l'hélicoptère Dragon 59. Les opérations ont duré plusieurs heures et se sont terminées vers 18h30 sans faire de victimes. Une commission d'enquête internationale mandatée par l'ONU accuse Israël de cibler délibérément des enfants palestiniens à Gaza. La commission évoque à nouveau un possible génocide toujours en cours dans l'enclave. Selon le rapport publié ce mardi, ces attaques participeraient à l'intention de détruire en tout ou en partie le groupe palestinien. Et puis on termine par un mot au sport avec du basket. Match décisif pour le titre de champion de France ce soir. C'est le 5e et dernier match de la finale entre le Paris Basketball et Monaco. Les deux équipes ont chacune remporté 2 des 4 premiers matchs. Celle qui remporte celui de ce soir sera donc sacrée. Coup d'envoi à 21h10. Voilà pour l'essentiel. Bon après-midi à tous.
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1: Bonjour à tous, à la une de l'actualité. 54 départements toujours placés en vigilance rouge canicule, 35 sont en orange. Le Premier ministre Sébastien Lecornu a activé aujourd'hui le plan Orsan 2 pour soutenir les hôpitaux et les services d'urgence. La nuit dernière a été la plus chaude jamais enregistrée en France, avec près de 22 degrés en moyenne. Et qui dit chaleur dit surconsommation d'électricité. Les ventilateurs et les climatiseurs fonctionnent jour et nuit en ce moment. Conséquence, le mégawattheure sur le marché de gros a frôlé les 280 euros aujourd'hui en France, un niveau inédit depuis 2023. L'autre raison, c'est aussi l'arrêt de plusieurs réacteurs nucléaires. Pour l'instant, cette hausse n'a pas d'impact sur les factures des particuliers. Les syndicats de magistrats dénoncent les premières sanctions dans l'affaire Liana. Après le rapport d'inspection sur les dysfonctionnements judiciaires, Gérald Darmanin a engagé une procédure contre une substitut du parquet d'Auch. Le syndicat de la magistrature critique une volonté de désigner des coupables alors qu'il pointe surtout un manque de moyens. La Cour des comptes épingle la communication budgétaire de l'État. Dans un rapport publié aujourd'hui, elle estime que les informations sur les finances publiques sont trop dispersées et difficiles à comprendre pour les citoyens. Les magistrats financiers recommandent notamment la création d'un portail unique et d'une meilleure coordination entre les ministères pour rendre les données budgétaires plus accessibles et plus lisibles. Enfin, la suite du Mondial de football au programme aujourd'hui. Portugal, Ouzbékistan et Angleterre, Ghana, entre autres. Et quant à l'équipe de France, elle a décroché son billet pour les 16e de finale après sa victoire contre l'Irak hier soir, 3-0. Les Bleus comptent désormais 6 points, Jacques Terrance.
2: Oui, 6 points comme la Norvège. Le dernier match de groupe, vendredi à Boston, opposera justement les Français aux Norvégiens avec un objectif, terminer en tête de la poule. En cas de première place, les hommes de Didier Deschamps affronteront l'un des meilleurs 3e de la compétition. Sur le papier, les scénarios les plus probables mènent vers des équipes comme la Suède, le Japon ou encore les Pays-Bas. Mais le règlement de la FIFA, particulièrement complexe, laisse aussi la porte ouverte à des affiches prestigieuses dès les 16e. Dans des configurations très improbables, les Bleus pourraient ainsi croiser l'Espagne, le Brésil ou encore le Maroc dès leur entrée dans la phase à élimination directe. Des scénarios qui ont moins de 1% de chances de se produire, mais qui existent quand même.
1: Merci Jacques. Et avant de se projeter, l'équipe de France devra d'abord assurer sa première place face aux Norvégiens vendredi soir. Un nul sera suffisant. Voilà pour l'actualité. Bon après-midi à tous.
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1: Bonjour à tous, à la une de l'actualité. 54 départements toujours placés en vigilance rouge canicule, 35 sont en orange. Le Premier ministre Sébastien Lecornu a activé aujourd'hui le plan Orsan 2 pour soutenir les hôpitaux et les services d'urgence. La nuit dernière a été la plus chaude jamais enregistrée en France, avec près de 22 degrés en moyenne. Et qui dit chaleur dit surconsommation d'électricité. Les ventilateurs et les climatiseurs fonctionnent jour et nuit en ce moment. Conséquence, le mégawattheure sur le marché de gros a frôlé les 280 euros aujourd'hui en France, un niveau inédit depuis 2023. L'autre raison, c'est aussi l'arrêt de plusieurs réacteurs nucléaires. Pour l'instant, cette hausse n'a pas d'impact sur les factures des particuliers. Les syndicats de magistrats dénoncent les premières sanctions dans l'affaire Liana. Après le rapport d'inspection sur les dysfonctionnements judiciaires, Gérald Darmanin a engagé une procédure contre une substitut du parquet d'Auch. Le syndicat de la magistrature critique une volonté de désigner des coupables alors qu'il pointe surtout un manque de moyens. La Cour des comptes épingle la communication budgétaire de l'État. Dans un rapport publié aujourd'hui, elle estime que les informations sur les finances publiques sont trop dispersées et difficiles à comprendre pour les citoyens. Les magistrats financiers recommandent notamment la création d'un portail unique et d'une meilleure coordination entre les ministères pour rendre les données budgétaires plus accessibles et plus lisibles. Enfin, la suite du Mondial de football au programme aujourd'hui. Portugal, Ouzbékistan et Angleterre-Ghana, entre autres. Et quant à l'équipe de France, elle a décroché son billet pour les 16e de finale après sa victoire contre l'Irak hier soir, 3-0. Les Bleus comptent désormais 6 points, Jacques Terrance.
2: Oui, 6 points comme la Norvège. Le dernier match de groupe, vendredi à Boston, opposera justement les Français aux Norvégiens avec un objectif, terminer en tête de la poule. En cas de première place, les hommes de Didier Deschamps affronteront l'un des meilleurs 3e de la compétition. Sur le papier, les scénarios les plus probables mènent vers des équipes comme la Suède, le Japon ou encore les Pays-Bas. Mais le règlement de la FIFA, particulièrement complexe, laisse aussi la porte ouverte à des affiches prestigieuses dès les 16e. Dans des configurations très improbables, les Bleus pourraient ainsi croiser l'Espagne, le Brésil ou encore le Maroc dès leur entrée dans la phase à élimination directe. Des scénarios qui ont moins de 1% de chances de se produire, mais qui existent quand même.
1: Merci Jacques. Et avant de se projeter, l'équipe de France devra d'abord assurer sa première place face aux Norvégiens vendredi soir. Un nul sera suffisant. Voilà pour l'actualité. Bon après-midi à tous.
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1: Les actualités dans la Manche et le thermomètre qui s'affole, le département qui passe en alerte rouge canicule à partir de ce mardi. Météo France s'attend à des chaleurs exceptionnelles de jour comme de nuit, comparables à l'épisode historique de 2003. Dans le détail, on attend jusqu'à 40 degrés à l'ombre dans le sud du département et entre 38 et 40 degrés dans les terres. Et les côtes seront un peu plus respirables avec des maximales comprises entre 30 et 34 degrés face à cette situation critique. La préfecture appelle à la prudence et rappelle quelques consignes. Buvez de l'eau sans attendre d'avoir soif, fermez vos volets la journée et prenez des nouvelles de vos proches isolés ou âgés. En cas de malaise, composez immédiatement le 15, le 18 ou le 112. Un accident sur les routes de la Hague. Les faits se sont produits dimanche dernier, un peu avant 21h. Une pilote d'une moto âgée de 22 ans a perdu le contrôle de son véhicule sur la route des Hélènes à Hagueville. Elle est la seule impliquée dans cet accident. Prise en charge et médicalisée sur place par les secours, la jeune femme a été transportée en urgence absolue vers l'hôpital de Cherbourg. Toujours sur la route avec un accident de circulation qui a fait 4 blessés, dont 2 enfants dimanche en fin de journée. Deux voitures sont entrées en collision sur la départementale 24 à Gonneville, le Taïd, où sapeurs-pompiers venus de 3 centres de secours différents ont été mobilisés sur place. Les rendez-vous Sony complètent leur programmation. Le Festival de Saint-Lô a dévoilé les artistes qui participeront à la soirée de clôture le 14 novembre prochain. Le public pourra notamment retrouver Sébastien Tellier, figure de la French Touch, ainsi que Yael Naïm de retour avec un nouvel album. Et puis voile, pour ses 10 ans, la Drink Cup s'offre une édition record. Plus de 120 bateaux prendront le départ de Cherbourg en Cotentin le 12 juillet prochain. Grande nouveauté pour cette édition, la ligne d'arrivée sera jugée à Lorient entre le 14 et le 18 juillet. Le public pourra également profiter d'un village départ gratuit et animé sur la plage verte du 9 au 12 juillet. Et c'est tout pour ce point sur l'information. Bon après-midi avec nous.
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1: Bonsoir à tous, à la une de l'actualité, la canicule s'étend encore un peu plus en France. 58 départements seront placés en vigilance rouge à partir de demain. Conséquence, le marché des ventilateurs et des clims explose. Les ventes ont bondi entre 250 et 600%. Reste que les climatiseurs consomment pas mal d'énergie, 300 kWh en moyenne par an. À l'inverse, un ventilateur se contente de brasser de l'air et consomme beaucoup moins d'électricité. Un côté écologique que certains Français mettent en avant.
2: Vous êtes plus team ventilo ou team climatisateur ?
3: Climatisateur. Bah, c'est plus frais, le ventilo, ça brasse de l'air chaud.
2: Ventilateur. Pourquoi ?
4: Parce que je trouve que c'est moins polluant et puis il y a moins de produits qu'on respire.
5: J'ai fait 15 ans sans clim au ventilateur. Surtout moi qui travaille sur le marché, avec la chaleur et tout. L'année dernière, j'avais pas la clim. Je suis rentré à la maison, j'ai eu de la fièvre et tout. Quand c'était chaud, c'est le cas de le dire.
1: Propos recueillis par Myline Desbacq. La nuit dernière a été la plus chaude jamais enregistrée en France depuis 1947. Il a fait 22 degrés en moyenne. Face à la situation, 1800 établissements scolaires sont fermés et le gouvernement a renforcé le dispositif sanitaire dans les hôpitaux. Et sachez qu'au moins 40 personnes sont mortes par noyade depuis le 18 juin. Suite à l'affaire Liana, le Premier ministre Sébastien Lecornu annonce qu'une loi dite intégrale contre les violences sexuelles faites aux femmes et aux enfants sera examinée à l'automne. Cette annonce intervient au lendemain d'un rapport pointant de graves défaillances dans le traitement du dossier de Jérôme Barella, le principal suspect du meurtre de la collégienne de 11 ans. Le parquet national antiterroriste demande un procès pour Mohamed Mougouchkov, l'auteur présumé de l'attentat d'Arras qui avait coûté la vie au professeur Dominique Bernard en octobre 2023. L'assaillant, fiché pour radicalisation, sera jugé pour assassinat en relation avec une entreprise terroriste. Son frère cadet et son cousin sont également visés par des poursuites. Après la grève du 10 juin, la SNCF accorde une prime de 100 euros brut à l'ensemble de ses cheminots. La direction annonce aussi une centaine d'embauches supplémentaires dans les ressources humaines. Les syndicats dénonçaient notamment les effets de l'ouverture à la concurrence et la création de filiales pour répondre aux appels d'offres des régions. Enfin, Marc Bloch fait son entrée au Panthéon avec son épouse Simone Vidal, historien majeur du XXe siècle et spécialiste du Moyen-Âge. Il a été résistant sous l'occupation, puis arrêté, torturé et fusillé par les nazis en 1944. Emmanuel Macron salue à la fois son œuvre intellectuelle et son courage. Voilà pour l'actualité. Bonne fin de journée à tous.
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1: Et notre édition locale est le département de la Manche, à l'instar de 53 autres départements français de l'ensemble de la région normande, fait face à une situation météorologique exceptionnelle avec un passage en vigilance rouge à la canicule à compter de ce mardi à midi. Face aux fortes chaleurs attendues, plusieurs mesures exceptionnelles sont mises en place dans le département. Des écoles et collèges adaptent leur fonctionnement avec des fermetures ponctuelles ou une suspension des cours dans certains établissements. Le préfet interdit également les feux de camp, les feux d'artifice et les manifestations sportives en plein air. Les chantiers du BTP pourront débuter dès 6h du matin pour éviter les heures les plus chaudes. Les autorités appellent aussi à la vigilance face au risque d'incendie et de noyade et demandent une attention particulière envers les personnes âgées ou fragiles. Un dramatique accident de la route s'est produit hier lundi vers 15h sur la commune de Saint-Sauveur-le-Pommeriche. Deux voitures se sont percutées sur la route du Bocage, reliant Grandville à Villedieu-les-Poil. Le bilan est lourd, une femme de 32 ans est décédée sur place et un homme de 30 ans grièvement blessé a été évacué par hélicoptère. 12 sapeurs-pompiers ont été mobilisés. On reste sur la route avec un accident impliquant un poids lourd qui a fortement perturbé la circulation hier sur l'autoroute A84 à hauteur de Gouvet. Les faits se sont produits en milieu d'après-midi dans le sens Caen-Rennes. Le sinistre a nécessité la fermeture des voies de droite et du milieu par les secours. Bison futé a enregistré jusqu'à 1,5 km de ralentissement dans le secteur. Et puis à Cherbourg, la plage verte s'apprête à vibrer pour la 26e édition du festival Les Arts Imités du mercredi 24 au samedi 27 juin. Au programme, une affiche éclectique avec Gaëtan Roussel, Joe Star ou encore la rue qui est à nous, mais aussi du cirque et une journée pour les enfants. L'événement affiche déjà complet pour le vendredi et sur les passes de jour. Il reste des places pour le samedi. Et passez une bonne fin de journée avec votre radio AGFM. Vos programmes musicaux reviennent tout de suite.
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1: Bonsoir à tous, à la une de l'actualité, la canicule s'étend encore un peu plus en France. 58 départements seront placés en vigilance rouge à partir de demain. Conséquence, le marché des ventilateurs et des clims explose. Les ventes ont bondi entre 250 et 600%. Reste que les climatiseurs consomment pas mal d'énergie, 300 kWh en moyenne par an. À l'inverse, un ventilateur se contente de brasser de l'air et consomme beaucoup moins d'électricité. Un côté écologique que certains Français mettent en avant.
2: Vous êtes plus team ventilo ou team climatisateur ?
3: Climatisateur. Bah, c'est plus frais, le ventilo ça brasse de l'air chaud.
2: Ventilateur. Pourquoi ?
3: Parce que je trouve que c'est moins polluant et puis il y a moins de produits qu'on respire.
4: J'ai fait 15 ans sans clim au ventilateur. Surtout moi qui travaille sur le marché, avec la chaleur et tout. L'année dernière, j'avais pas le climat, la clim. Je suis rentré à la maison, j'ai eu de la fièvre et tout. C'était chaud, c'est le cas de le dire.
1: Propos recueillis par Mylène Desbac. La nuit dernière a été la plus chaude jamais enregistrée en France depuis 1947. Il a fait 22 degrés en moyenne. Face à la situation, 1800 établissements scolaires sont fermés et le gouvernement a renforcé le dispositif sanitaire dans les hôpitaux. Et sachez qu'au moins 40 personnes sont mortes par noyade depuis le 18 juin. Suite à l'affaire Liana, le Premier ministre Sébastien Lecornu annonce qu'une loi dite intégrale contre les violences sexuelles faites aux femmes et aux enfants sera examinée à l'automne. Cette annonce intervient au lendemain d'un rapport pointant de graves défaillances dans le traitement du dossier de Jérôme Barella, le principal suspect du meurtre de la collégienne de 11 ans. Le parquet national antiterroriste demande un procès pour Mohamed Mougouchkov, l'auteur présumé de l'attentat d'Arras qui avait coûté la vie au professeur Dominique Bernard en octobre 2023. L'assaillant, fiché pour radicalisation, sera jugé pour assassinat en relation avec une entreprise terroriste. Son frère cadet et son cousin sont également visés par des poursuites. Après la grève du 10 juin, la SNCF accorde une prime de 100 euros brut à l'ensemble de ses cheminots. La direction annonce aussi une centaine d'embauches supplémentaires dans les ressources humaines. Les syndicats dénonçaient notamment les effets de l'ouverture à la concurrence et la création de filiales pour répondre aux appels d'offres des régions. Enfin, Marc Bloch fait son entrée au Panthéon avec son épouse Simone Vidal, historien majeur du XXe siècle et spécialiste du Moyen-Âge. Il a été résistant sous l'occupation, puis arrêté, torturé et fusillé par les nazis en 1944. Emmanuel Macron salue à la fois son œuvre intellectuelle et son courage. Voilà pour l'actualité. Bonne fin de journée à tous.
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0: local et le département de la Manche, à l'instar de 53 autres départements français de l'ensemble de la région normande, fait face à une situation météorologique exceptionnelle avec un passage en vigilance rouge à la canicule à compter de ce mardi à midi. Face aux fortes chaleurs attendues, plusieurs mesures exceptionnelles sont mises en place dans le département. Des écoles et collèges adaptent leur fonctionnement avec des fermetures ponctuelles ou une suspension des cours dans certains établissements. Le préfet interdit également les feux de camp, les feux d'artifice et les manifestations sportives en plein air. Les chantiers du BTP pourront débuter dès 6h du matin pour éviter les heures les plus chaudes. Les autorités appellent aussi à la vigilance face au risque d'incendie et de noyade et demandent une attention particulière envers les personnes âgées ou fragiles. Un dramatique accident de la route s'est produit hier lundi vers 15h sur la commune de Saint-Sauveur-le-Pommeray. Deux voitures se sont percutées sur la route du Bocage, reliant Granville à Villedieu-les-Poêles. Le bilan est lourd, une femme de 32 ans est décédée sur place et un homme de 30 ans grièvement blessé a été évacué par hélicoptère. 12 sapeurs-pompiers ont été mobilisés. On reste sur la route avec un accident impliquant un poids lourd qui a fortement perturbé la circulation hier sur l'autoroute A84 à hauteur de Gouvet. Les faits se sont produits en milieu d'après-midi dans le sens Caen-Rennes. Le sinistre a nécessité la fermeture des voies de droite et du milieu par les secours. Bison futé a enregistré jusqu'à 1,5 km de ralentissement dans le secteur. Et puis à Cherbourg, la plage verte s'apprête à vibrer pour la 26e édition du festival Les Arts Imités du mercredi 24 au samedi 27 juin. Au programme, une affiche éclectique avec Gaëtan Roussel, Joe Star ou encore la rue qui est à nous, mais aussi du cirque et une journée pour les enfants. L'événement affiche déjà complet pour le vendredi et sur les passes de jour. Il reste des places pour le samedi. Et passez une bonne fin de journée avec votre radio AGFM. Vos programmes musicaux reviennent tout de suite.
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1: Bonsoir à tous. À la une de l'actualité, la France a vécu ce mardi la journée la plus chaude jamais enregistrée depuis le début des relevés en 1947. L'indicateur thermique national a atteint près de 30 degrés. C'est plus que les records de 2003 et 2019. Plusieurs villes ont franchi les 42 degrés, notamment Bordeaux et Niort. Mercredi, 58 départements seront placés en vigilance rouge canicule et 31 en orange. Et la canicule qui s'invite dans les usines à Mulhouse. La CGT a déposé un préavis de grève chez Stellantis jusqu'à dimanche. Le syndicat dénonce des températures pouvant atteindre 40 degrés dans certains ateliers et réclame plus de pauses et de nouveaux équipements de protection. L'usine emploie près de 4500 salariés dans le Haut-Rhin. L'affaire Liana pourrait déboucher sur une nouvelle loi. Le Premier ministre Sébastien Lecornu a annoncé l'examen au Parlement dès le mois de septembre d'un texte contre les violences sexistes et sexuelles faites aux femmes et aux enfants. Cette proposition de loi comprend 78 mesures. Des décrets pourraient également être pris dès le mois de juillet. Marc Bloch fait son entrée au Panthéon avec son épouse Simone Vidal. Historien majeur du XXe siècle et spécialiste du Moyen-Âge, il a été résistant sous l'occupation, puis arrêté, torturé et fusillé par les nazis en 1944. Emmanuel Macron a salué à la fois son œuvre intellectuelle et son courage. Et puis la suite du mondial de football, au programme entre autres ce mardi, Angleterre, Ghana, Panama, Croatie et Colombie, République démocratique du Congo. Quant à l'équipe de France, elle a décroché son billet pour les 16e de finale après sa victoire contre l'Irak, 3-0. Les Bleus comptent désormais 6 points, Jacques Terrance.
2: Oui, 6 points comme la Norvège. Le dernier match de groupe, vendredi à Boston, opposera justement les Français aux Norvégiens avec un objectif, terminer en tête de la poule. En cas de première place, les hommes de Didier Deschamps affronteront l'un des meilleurs troisièmes de la compétition. Sur le papier, les scénarios les plus probables mènent vers des équipes comme la Suède, le Japon ou encore les Pays-Bas. Mais le règlement de la FIFA, particulièrement complexe, laisse aussi la porte ouverte à des affiches prestigieuses dès les 16e. Dans des configurations très improbables, les Bleus pourraient ainsi croiser l'Espagne, le Brésil ou encore le Maroc dès leur entrée dans la phase à élimination directe. Des scénarios qui ont moins de 1% de chances de se produire, mais qui existent quand même.
1: Merci Jacques. Et avant de se projeter, l'équipe de France devra d'abord assurer sa première place face aux Norvégiens. Ce sera vendredi soir. Voilà pour l'actualité. Bonne soirée à tous.
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1: Bonsoir à tous. À la une de l'actualité, la France a vécu ce mardi la journée la plus chaude jamais enregistrée depuis le début des relevés en 1947. L'indicateur thermique national a atteint près de 30 degrés. C'est plus que les records de 2003 et 2019. Plusieurs villes ont franchi les 42 degrés, notamment Bordeaux et Niort. Mercredi, 58 départements seront placés en vigilance rouge canicule et 31 en orange. Et la canicule qui s'invite dans les usines. À Mulhouse, la CGT a déposé un préavis de grève chez Stellantis jusqu'à dimanche. Le syndicat dénonce des températures pouvant atteindre 40 degrés dans certains ateliers et réclame plus de pauses et de nouveaux équipements de protection. L'usine emploie près de 4500 salariés dans le Haut-Rhin. L'affaire Liana pourrait déboucher sur une nouvelle loi. Le Premier ministre Sébastien Lecornu a annoncé l'examen au Parlement dès le mois de septembre d'un texte contre les violences sexistes et sexuelles faites aux femmes et aux enfants. Cette proposition de loi comprend 78 mesures. Des décrets pourraient également être pris dès le mois de juillet. Marc Bloch fait son entrée au Panthéon avec son épouse Simone Vidal. Historien majeur du XXe siècle et spécialiste du Moyen-Âge, il a été résistant sous l'occupation, puis arrêté, torturé et fusillé par les nazis en 1944. Emmanuel Macron a salué à la fois son œuvre intellectuelle et son courage. Et puis la suite du mondial de football, au programme entre autres ce mardi, Angleterre, Ghana, Panama, Croatie et Colombie, République démocratique du Congo. Quant à l'équipe de France, elle a décroché son billet pour les 16e de finale après sa victoire contre l'Irak, 3-0. Les Bleus comptent désormais 6 points, Jacques Terrance.
2: Oui, 6 points comme la Norvège. Le dernier match de groupe, vendredi à Boston, opposera justement les Français aux Norvégiens avec un objectif, terminer en tête de la poule. En cas de première place, les hommes de Didier Deschamps affronteront l'un des meilleurs troisièmes de la compétition. Sur le papier, les scénarios les plus probables mènent vers des équipes comme la Suède, le Japon ou encore les Pays-Bas. Mais le règlement de la FIFA, particulièrement complexe, laisse aussi la porte ouverte à des affiches prestigieuses dès les 16e. Dans des configurations très improbables, les Bleus pourraient ainsi croiser l'Espagne, le Brésil ou encore le Maroc dès leur entrée dans la phase à élimination directe. Des scénarios qui ont moins de 1% de chances de se produire, mais qui existent quand même.
1: Merci Jacques. Et avant de se projeter, l'équipe de France devra d'abord assurer sa première place face aux Norvégiens. Ce sera vendredi soir. Voilà pour l'actualité. Bonne soirée à tous.
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